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8: Comment ça va à la selle? À la fin du Moyen Âge, les médecins avaient l'habitude de poser cette question pour connaître l'état de santé de leurs patients. La phrase « comment ça va ?» vient donc en réalité de « comment ça va ?» à la selle. 600 ans après, je me suis reposé la même question. Je suis parti sillonner la France et la Suisse à vélo avec mon ami Nathan Pratt, dans l'unique but d'explorer nos toilettes. Sur plus de 3500 km, nous sommes allés interroger des spécialistes du sujet avec pour seule question en tête « comment vont nos toilettes ?» C'est un sujet hyper tabou dans notre société et pourtant, je suis persuadé qu'il est la clé pour tendre vers un monde plus soutenable et plus juste. Tout comme les médecins du Moyen Âge, je vous invite donc à vous asseoir confortablement sur votre selle, attraper le guidon de votre bicyclette pour soulever la lunette et explorer avec nous le fond de la cuvette. Je m'appelle Victor Ledoux et vous écoutez le podcast En selle, un véritable voyage au cœur des toilettes.
9: En France, il y a eu des épidémies de choléra.
3: Finalement, ce qui fait la santé ou la maladie, c'est l'environnement dans lequel on baigne.
10: Si on ne peut pas se voir nu, on ne peut pas se laver.
9: C'est vraiment quand on a bien séparé l'approvisionnement en eau de l'assainissement.
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8: Le 19e siècle, l'âge d'or du recyclage des urines et matières fécales humaines. C'est ce que nous avons pu voir en long, en large et en travers dans l'épisode précédent. Mais après avoir longuement parlé des toilettes qui existaient à l'époque, j'aimerais désormais m'intéresser à la salle de bain, ou plutôt au cabinet de toilette. C'est comme ça qu'on l'appelait à l'époque. De quoi porter à confusion, me direz-vous. Mais en fait, pas du tout. On dit bien faire sa toilette. Aujourd'hui, nous dirions peut-être prendre sa douche, je vous l'accorde. Mais pendant longtemps, le mot toilette est associé à la notion d'hygiène. C'est ce que j'aimerais aborder dans ce quatrième épisode. Qu'est-ce qui est sale? Et qu'est-ce qui ne l'est pas? Comment ces notions de l'hygiène et du propre ont évolué à travers les âges. Nous mettons donc les eaux troubles de côté pour plonger dans des eaux plus transparentes, censées nous débarrasser de toutes les impuretés. Et cette douche, nous allons la prendre avec Monique Eleb, une historienne de l'architecture. Mais avant ça, une petite remise en contexte s'impose. En mai 2022, Nathan et moi laissons le Mont-Saint-Michel de côté pour traverser la contrée d'Orelsan et de Médine, la Normandie. Oui, je sais. J'aurais pu vous dire Guillaume le Conquérant, Gustave Flaubert, Pierre Corneille, ou encore Claude Monet, Renoir ou Pissarro. Mais bon, que voulez-vous, chacun sa culture. La Normandie nous fait rejoindre la Seine que nous suivons jusqu'à la capitale. Et là, horreur, c'est une vraie fourmilière. Il y a des gens partout. Un véritable enfer pour se déplacer à vélo. Certes, il y a de nombreuses infrastructures, mais malgré ça, il faut rester constamment concentré pour éviter l'accident. D'ailleurs, c'est là que je me suis fait insulter pour ne pas avoir laissé passer une voiture, alors même que c'est moi qui avais la priorité. Bref, quelle joie. Nous avons dans un premier temps slalomé entre les badauds, les taxis et les trottinettes électriques. Mais après quelques essais peu concluants, nous posons le pied à terre et décidons de faire appel au service de la célèbre RATP. Le bucolique voyage à vélo s'éloigne alors de nous. Nous sommes désormais de vrais citadins. Monique Eleb nous donne rendez-vous chez elle. C'est comme ça que nous nous retrouvons à sonner à son interphone. Bonjour, c'est Nathan et Victor du voyage à vélo en selle. Nous venons pour l'interview. Quelques secondes après, la porte s'ouvre sur un immeuble chargé d'histoire. Nous sommes accueillis dans un grand appartement haussmannien, où le plafond est haut et où les craquements du parquet témoignent des années traversées. Là, au milieu des livres, nous retrouvons Monique. Elle a 76 ans au moment de notre rencontre. Elle est encore pleine d'énergie et semble ravie d'échanger avec nous. Malgré son grand âge, l'interview dure plus d'une heure. Aujourd'hui, Monique ne fait plus partie de ce monde. C'est avec beaucoup de tristesse que nous avons appris son décès en mai 2023, soit à peu près un an après notre rencontre. Les enregistrements que vous allez entendre représentent donc une de ses dernières apparitions dans un média. Elle rend compte, comme elle a toujours su si bien le faire, de ses travaux de recherche sur l'habitat et sur l'évolution de nos modes de vie à travers les âges. Comme nous, sentez-vous donc honoré de pouvoir entendre son témoignage si précieux.
10: Avant le XVIe siècle, on allait se laver dans les bains-douches, dans ce qui est l'équivalent des bains publics, les étuves, enfin, il y avait plusieurs noms.
3: Monique Eleb, historienne de l'architecture.
10: Et en fait, les maladies vénériennes sont venues casser ce moment de grâce. Tout le monde allait dans les bains publics. Et peu à peu, on a commencé à penser que l'eau était dangereuse, puisqu'elle ouvrait les pores et que donc, en ouvrant les pores de la peau, elle permettait l'entrée des miasmes. Donc, peu à peu, on a cessé de se laver. On a cessé de se laver, mais pas seulement pour ça. On a commencé à cesser de se laver aussi après le Concile de Trente, c'est-à-dire la contre-réforme. C'est-à-dire quand on a rappelé aux catholiques qu'il était interdit de se voir nu. Donc si on ne peut pas se voir nu, on ne peut pas se laver, ou très mal. Donc on était habitué aux odeurs corporelles très fortes. Hein. On lavait très peu souvent son linge. Et qu'il y a eu une époque au XVIIe siècle où on pouvait dire... Regardez ma chemise qui était très blanche hier, aujourd'hui elle est noire, donc elle m'a lavé.
0: Ah, que ça fait du bien de se laver. Je suis dans les bains-douches, rue du Renard, dans le 4e arrondissement de Paris. Ces bains sont encore ouverts, bien qu'ils soient moins fréquentés qu'avant. Au 19e siècle, c'était un lieu incontournable de la vie parisienne. Les gens venaient s'y laver régulièrement. À cette époque, comme à celle des Romains, la toilette et l'hygiène avaient donc lieu dans l'espace public. Seuls les riches pouvaient installer des cabinets dans leur maison. Ce fut d'abord un espace aménagé dans la chambre. Puis cela s'est de plus en plus démocratisé avant de se généraliser avec l'arrivée de l'eau dans les maisons. C'est un véritable transfert de l'espace public vers l'espace privé qui s'est effectué. Bon, je vous laisse, je dois finir de me sécher.
10: Les cabinets de toilette, qui ne s'appelaient pas comme ça, qui s'appelaient garde-robe à l'époque, qui jouxtaient la chambre, en général de la femme. On ne sait pas où se laver les hommes, mais enfin, les femmes, il fallait qu'elles se lavent. Donc, il y avait l'idée qu'il fallait que ce soit une pièce très sombre, avec très peu de lumière, pour ne pas se voir nu. Au XVIIIe siècle, c'est comme ça que la salle de bain commence à pointer son nez. Et puis, bon, peu à peu, l'idée qu'on s'est trompé, et Jean-Jacques Rousseau y est pour beaucoup dans l'histoire, puisque dans ses écrits, le retour à la nature, c'est aussi le retour à un corps accepté, à un corps naturel. Après, il y a les découvertes scientifiques. Quand Pasteur dit que pour que l'eau soit propre, il faut la faire bouillir, ça change complètement.
0: Ah, le siècle des Lumières, on vous l'a bien rabâché au collège. Pourtant, quand on voit ça en quatrième, on a parfois du mal à se rendre compte de son importance. Mais ici, cela prend tout son sens. Du point de vue de l'hygiène, on comprend rapidement que ce mouvement de philosophie va développer une nouvelle vision du monde. Au sein de la communauté scientifique, cette période s'est traduite par l'augmentation des échanges, des débats et des interactions. Sans surprise, ça a conduit à de nouvelles découvertes et à l'affirmation de nombreux consensus scientifiques tels que la Terre tourne autour du Soleil et non l'inverse. En matière d'hygiène et d'assainissement, les grandes révolutions scientifiques ont lieu dans le domaine de la médecine et de la chimie. On pense par exemple aux découvertes de Pasteur, de Claude Bernard, mais aussi et surtout de Lavoisier. Vous avez déjà entendu ces noms-là, j'en suis sûr. Ne serait-ce parce qu'ils correspondent souvent à des noms de rues, de stations de métro ou d'instituts. Lavoisier est principalement connu pour cette phrase si célèbre. « Rien ne se perd, rien ne se crée, tout se transforme. »
10: Et peu à peu, on commence à avoir des petits cabinets de toilette minuscules, avec de l'eau dans des brocs et des bassines. Et on fait une toute petite toilette de chat. Hein. Puis arrive quelque chose qui s'appelle le tub. Le tub, c'est très important parce que c'est une bassine plate qui arrive à la fin du 19e siècle et dans laquelle on se met debout avec une grosse éponge et on peut se laver comme ça.
1: Les industries Ansel ont ramené d'outre-Manche un ustensile à la pointe de la technologie. Conçu pour vous, le premier bain portatif à prix réduit, le tub. Un objet joli et pratique qui trouvera sa place dans vos cabinets.
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0: Le tub. Je suis sûr que vous voyez à quoi ça ressemble. Cette grande bassine apparaît régulièrement dans l'adaptation au cinéma du roman d'Émile Zola qui s'appelle Germinal. On y voit à plusieurs reprises Gérard Depardieu se laver dedans en rentrant d'une journée à la mine. Ses habitudes et ses normes d'hygiène commencent donc à se développer petit à petit et vont s'accentuer grâce à deux choses. L'arrivée de l'eau potable dans les maisons, mais aussi et surtout les découvertes scientifiques qui vont marquer cette période. Elles vont grandement faire évoluer le milieu de la médecine en nous permettant de comprendre les facteurs de transmission des maladies au sein de la population. C'est le passage de la théorie des miasmes à la théorie des germes.
3: Au XVIIIe siècle, la méfiance à l'égard de ces matières est devenue extrêmement importante parce que la médecine, qui s'intéresse d'ailleurs beaucoup à la ville à cette époque-là, est très marquée par ce qu'on appelle le néo-hippocratisme.
5: Sabine Barle, historienne de l'assainissement.
3: Se réfère aux théories d'Hippocrate et en particulier à son traité

0: quelque part entre le 18e et le 20e siècle.
1: Et donc les médecins sont persuadés que ce qui fait que les urbains meurent très jeunes et sont en très mauvaise santé, c'est parce que l'environnement urbain est particulièrement corrompu. Et cette corruption, ils l'attribuent essentiellement aux matières en putréfaction. Donc les matières en putréfaction, c'est toutes sortes de choses, parmi lesquelles les urines et les excréments. Donc ça, c'est une chose qui est clairement identifiée, même si le vecteur n'est pas forcément connu, même si on parle de miasme au lieu de parler de bactéries, de micro-organismes, etc. etc. Mais c'est tout à fait important dans la pensée médicale et dans la pensée hygiéniste.

0: la théorie des miasmes, c'est une théorie qui date du, bon, qui date d'il y a longtemps, mais qui était très beaucoup mise, qui a beaucoup été mise en avant pour le choléra justement au 19e siècle.
1: Renaud Piaroux, épidémiologiste, spécialiste du choléra.
0: Quand le choléra est arrivé en Europe, il a touché préférentiellement la périphérie des grandes villes, les faubourgs où les conditions de vie étaient moins bonnes, le centre-ville, je sais pas moi, les beaux quartiers existaient déjà, et puis des quartiers beaucoup moins, avec une densité de population plus grande, où les gens venaient travailler dans l'industrie qui était en train de se mettre en place en Angleterre, en France. Ces quartiers sentaient mauvais. Et c'est là que le choléra fait le plus de dégâts. Donc certains ont fait un lien entre la puanteur de l'air et le fait que les gens tombaient malades.
2: Renaud Piaroux est un épidémiologiste mondialement connu. Je l'ai découvert au moment de la pandémie de Covid-19 lors de ses différentes apparitions dans les médias télévisés. Honnêtement, je ne me faisais pas trop d'illusions en lui proposant une interview. Nous étions alors en plein voyage à vélo, habillés en cuissard, la marque des lunettes de soleil imprimées sur nos visages et des barbes laissées à l'abandon. Je n'imaginais pas une seule seconde qu'un médecin aussi réputé que lui puisse accepter une entrevue avec deux cyclistes passionnés par les toilettes. C'est donc avec beaucoup d'appréhension que nous franchissons les portes de l'hôpital La Pitié-Salpêtrière. Il nous accueille gentiment dans son bureau. Le service de parasitologie qu'il dirige aujourd'hui est chargé d'histoire puisqu'il est le premier laboratoire au monde à avoir réussi à isoler le virus du sida, le VIH.

0: Au-delà de l'endroit où nous sommes, Bruno Piarou nous impressionne par sa grande carrure, sa prestance et sa voix grave assurée. C'est une belle voix pour un podcast, mais elle fait flipper lors d'une interview, je peux vous l'assurer. Nous n'en menions pas large, nous, tous les deux, les jeunes cyclistes avec leur petit micro. Petit à petit, je commence à comprendre pourquoi Renaud a accepté de nous recevoir. C'est un homme de terrain. Durant ses études, il s'est rapidement spécialisé sur les maladies tropicales. Tout au long de sa carrière, il s'est longuement engagé au sein de l'association Médecins du Monde. Bénévolement, sur ses congés, il intervient sur des situations d'urgence dans des pays en guerre ou en pleine pandémie. Au fil du temps, Renaud s'est spécialisé sur l'étude du choléra. Cette maladie qui semble disparue pour nous, les Occidentaux, mais qui persiste encore dans de nombreux pays. Le nom Renaud Piarou est devenu célèbre à partir de 2010, lorsqu'il a été mandaté par le gouvernement haïtien pour étudier la propagation du choléra dans le pays. Le rapport qu'il remet alors aux autorités donne pour responsable l'Organisation mondiale des Nations unies. L'ONU quoi, rien que ça. Pour comprendre le contexte et les enjeux de ce scandale sanitaire international, je vous laisserai écouter l'émission de France Culture qui s'intitule « Mécanique des épidémies ». Mais gardons cette histoire pour une prochaine fois, et plongeons plutôt dans l'Europe du 19e siècle. Le choléra est bel et bien présent, et le milieu médical a du mal à expliquer sa propagation.
1: C'est une théorie qui expliquait que le choléra soit plutôt à tel endroit plutôt qu'à tel autre endroit. Elle s'opposait à

0: la théorie pasteurienne, mais qui est arrivée plus tard, la théorie des germes, défendue par Pasteur et par Robert Koch en Allemagne. Cette théorie est venue supplanter la théorie des miasmes.
1: Avant le développement des appareils de mesure comme les microscopes, il était extrêmement difficile de comprendre pourquoi les gens tombaient malades. Ne pouvant avoir conscience du monde microscopique présent sous nos yeux, nous pensions que les maladies provenaient des miasmes, des sortes de vapeurs ou de brouillards toxiques remplis de particules de matière décomposée. Avec cette théorie, les médecins de l'époque considéraient que les maladies pouvaient apparaître de manière spontanée au sein des matières en putréfaction. Personne ne parlait alors de microbes. On utilisait le mot miasme sans trop comprendre les mécanismes de contamination. Le principal indicateur était alors l'odeur. Dès que quelque chose puait, il fallait s'en méfier. Cette manière de voir la maladie a justifié en grande partie la transformation de l'espace urbain au cours de ce siècle. En disant cela, je pense notamment à la mise en place des poubelles en ville. Mais en 1865, Louis Pasteur vient renverser cette théorie des miasmes. Il découvre alors le rôle des microbes dans les processus de contamination et de fermentation. On comprend alors que la maladie provient de microbes qui se reproduisent dans l'environnement et dans nos corps humains. Certains microbes sont clairement identifiés comme la cause de certaines maladies, par exemple ceux de la variole et du choléra.
0: En France, il y a eu des épidémies de choléra. C'est pas que dans les pays africains ou en Asie qu'on a eu du choléra, mais ça commence au 19e siècle, au début du 19e siècle, une série d'extensions des épidémies de choléra qui jusqu'ici restaient plutôt autour du golfe du Bengale, l'Inde, le Bangladesh, qui se mettent à s'étendre parce qu'on voyage de plus en plus. La première extension qu'on va appeler une pandémie, c'est-à-dire une épidémie à une échelle intercontinentale, on va dire, cette première extension va pas toucher la France, elle est vers 1817-1818, mais ça va jusqu'en Russie, commence à toucher un peu l'Europe. La deuxième, 1832, ça arrive en France et c'est la panique totale. Ça va dans les grandes villes essentiellement, parce que à ce moment-là, les égouts, l'apport en eau potable, tout ça se mélangeait plus ou moins. Et donc, il y a des épidémies extrêmement meurtrières à Paris, à Londres, à ce moment-là. Puis il y a une troisième pandémie vers le milieu du 19e siècle, vers 1850. Puis encore une autre, en gros. Et puis ça va faire comme ça six pandémies jusqu'au début du 20e siècle. Ça s'arrête à ce moment-là. Et ça ne reprend qu'en 1960 avec la septième pandémie. Et on est toujours dans la septième pandémie, sauf que elle a à peine effleuré l'Europe.

0: C'est vraiment quand on a bien séparé l'approvisionnement en eau de l'assainissement. Parce qu'à un moment, on prenait l'eau dans la Seine, et on prend plutôt en amont qu'en aval des villes, mais en amont de Paris, on est quand même à l'aval, en aval d'autres villes, et donc ça permettait au choléra de se transmettre. Et pareil, à Londres, ça a été parfaitement démontré vers 1850, où, à propos d'une épidémie dans un quartier de Londres, à Soho, c'est une pompe, une bande fontaine en quelque sorte, qui était à l'origine de la contamination des gens du quartier. Et ça a été démontré par un épidémiologiste qui s'appelait Jon Snow, mais ce n'est pas celui de Game of Thrones, et qui a fait un excellent travail. Il a montré, à partir d'une carte, ce que pouvait être l'origine de cette épidémie, parce qu'il y avait plusieurs pompes dans le quartier, et c'était autour d'une pompe, celle de Broad Street. Autour de cette pompe, il y avait plein de gens qui mouraient, ailleurs non. Ça, on dit que c'est la première étude épidémiologique moderne.
1: Le néo-hippocratisme comme l'hygiénisme défendent l'idée selon laquelle il faut transformer l'espace urbain. Dans un premier temps, la question d'améliorer l'hygiène d'une part et d'améliorer la récupération des sous-produits urbains vont en quelque sorte de pair. C'est-à-dire que, surtout pour l'assainissement, en gros, l'objectif de l'assainissement pour notamment les ingénieurs, mais aussi les chimistes, les médecins, etc. du 19e siècle, c'est rendre la ville plus salubre et nourrir les urbains. C'est-à-dire que l'enjeu de salubrité et l'enjeu alimentaire sont complètement imbriqués. Et ça, c'est une chose qui a été probablement sous-estimée dans les travaux portant sur l'histoire urbaine et sur l'histoire de l'hygiénisme. Ce qu'il y a, c'est qu'on va voir qu'à un moment donné, ces points de vue vont pouvoir diverger parce que les médecins vont dénoncer le caractère insalubre d'un certain nombre de techniques associées à la valorisation et au recyclage. Et à la fin du 19e siècle, de toute façon, les enjeux vont complètement se séparer puisque l'enjeu alimentaire ne va plus être associé à la question de l'assainissement. Et donc, ça va devenir deux questions complètement différentes.
2: La relation que nous entretenons avec notre corps est quelque chose de très personnel. Toutefois, elle est influencée par la société dans laquelle nous vivons. Les normes d'hygiène et de propreté définies pour nos corps, nos espaces publics et nos maisons ne sont que le résultat de choix collectifs, de modes et de tendances en constante évolution. À l'époque, les différents courants scientifiques, philosophiques et médicaux ont radicalement bouleversé le rapport des peuples européens à leur corps et à l'hygiène. Les pandémies successives qui ont eu lieu ont aussi marqué les esprits. Elles ont influencé le développement de règles d'hygiène plus strictes et transformé les modes de vie. À cette époque, on cherche alors à repousser les odeurs putrides vers l'extérieur des villes, sans se soucier des impacts que cela peut avoir sur l'environnement. Mais en réalité, les épidémiologistes attribuent rapidement la propagation des maladies d'origine fécale, comme le choléra, à la contamination des eaux de consommation. Dès le début, nous avions donc pris conscience de la présence de certains microbes ou de miasmes dans l'eau potable. Ce n'est donc pas tant le développement du tout à l'égout qui a fait disparaître les maladies, comme le choléra. C'est plutôt la mise en place d'un traitement poussé sur l'eau arrivant à nos robinets qui a bloqué la propagation des maladies. C'est d'ailleurs, encore aujourd'hui, la première chose que réalisent les ONG qui interviennent sur des situations d'urgence. Par exemple, dans un camp constitué de milliers de réfugiés, où le choléra se propage à une vitesse folle, la première chose à faire est d'amener de l'eau potable et de la traiter pour éviter que les populations se contaminent entre elles avec les eaux de boisson ou de cuisine. Et dans un second temps seulement, on met en place un hôpital pour soigner les malades et on construit des toilettes. Ce constat explique très bien pourquoi la mise en place du tout à l'égout a fait l'objet de grands débats au sein de la communauté scientifique de l'époque. L'argument selon lequel il s'agissait de la solution miracle face à la maladie ne fut pas le plus fort face aux besoins croissants d'engrais pour l'agriculture. C'est ce que nous révélera le prochain épisode de cette fabuleuse histoire. Merci à nos trois intervenants que sont Monique Eleb, Sabine Barle et Renaud Piaroux. Vous les retrouverez très certainement dans la suite de cette aventure.
3: Cet épisode a été produit par l'association Circulus et réalisé par Victor Ledoux. Les interviews ont été effectuées par Nathan Prat et Victor Ledoux, la bande-son par Florian Berger, l'habillage sonore et les bruitages par Caroline Irigoyen, l'assemblage et le mixage par Plex, et les infographies par Jérémy Masse.

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1: Allô, vous m'entendez ? Bon, ça répond toujours pas. Bon, je vais laisser un petit message.
2: Bonjour, vous êtes bien sur la messagerie Ancel. L'équipe de production n'est pas disponible pour le moment. Veuillez laisser un message. Nous vous rappellerons dès que possible.
1: Bonjour, c'est Dr Poop à l'appareil. Dis donc, j'ai bien l'impression que vous reconnaissez mon numéro de téléphone maintenant. Je tombe à chaque fois sur le répondeur. Ça en devient blessant à force. Bon, pour ce quatrième opus, il y a du boulot. Plein de petites confusions se sont glissées dans vos explications. On croirait presque que vous avez fait exprès pour que je reste concentré tout le long de l'épisode. C'est malin. Alors, un peu d'étymologie pour commencer. L'expression « faire sa toilette » que vous citez n'apparaît en réalité qu'à partir du 19e siècle. À cette époque, le cabinet de toilette correspond à l'endroit où l'on se lave. Dire « les cabinets » ou « les toilettes » pour désigner l'endroit où l'on fait ses besoins est finalement très récent. Ces expressions sont passées dans le langage courant qu'à partir du 20e siècle seulement. Tant que je parle de date, j'en profite pour clarifier la période dans laquelle on est. Il est souvent question du siècle des Lumières dans cet épisode. Mais il faut savoir que le siècle des Lumières correspond au 18e siècle. Et qu'en revanche, quand vous citez Pasteur et Claude Bernard, on est déjà dans le 19e. Mis à part quand vous parlez de Rousseau, l'intégralité des propos de ce numéro se situe finalement au 19e siècle. C'est d'autant plus vrai quand vous parlez de la propagation des maladies via la contamination d'eau potable découverte par les médecins et les scientifiques au 19e. Bon, il se fait tard, je vais vous laisser. Un conseil, soyez vigilant pour le prochain épisode, ou sinon vous aurez encore affaire à moi. Voilà, bisous, Dr Poop.
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Objectif Lune. La Lune, notre matrice astrale. Bienvenue dans votre chronique Objectif Lune. Nous nous penchons sur le concept de la Lune comme notre matrice astrale.

Depuis la nuit des temps, la lune est perçue comme la grande mère du ciel, la déesse mère, source de vie, de protection et de fertilité. Dans de nombreuses cultures, elle incarne l'énergie féminine, la création et la capacité à donner la vie. Sa rondeur, ses cycles, sa lumière douce sont autant de symboles de maternité, d'accueil et de transformation. Mais la lune, c'est aussi la matrice de notre psychisme. En astrologie, elle représente l'âme, la personnalité profonde, la part intime de nous-mêmes qui réagit, ressent, rêve et se souvient. La lune, c'est la mémoire, l'enfance, la mère intérieure. Elle est ce miroir de nos émotions, de nos peurs et de nos désirs. Ce réceptacle où s'impriment les souvenirs et les intuitions. Sur le plan spirituel, la lune est le symbole du temps cyclique, de la croissance, du déclin, de la mort et de la renaissance. Elle nous enseigne l'impermanence, le changement, l'acceptation des phases de lumière et d'ombre qui traversent nos vies. Elle est le lien entre la terre et le ciel, l'intermédiaire entre le visible et l'invisible, entre le conscient et l'inconscient. La lune n'a pas de lumière propre. Elle reflète celle du soleil. Ainsi, elle symbolise la connaissance par réflexion, l'intuition, la sagesse qui ne s'impose pas mais qui éclaire doucement notre chemin intérieur. Sa lumière n'aveugle pas. Elle révèle, elle apaise, elle invite à l'introspection et à l'écoute de notre monde intérieur. Dans la matrice astrale, la lune est ce point de passage obligé pour toute âme en quête d'équilibre. Elle nous rappelle que nos pensées et nos actions doivent refléter la lumière supérieure, même dans la nuit de l'existence. Elle porte en elle l'ambivalence, féconde et mystérieuse, protectrice et parfois trompeuse. Elle nous invite à apprivoiser nos zones d'ombre et à accueillir nos transformations. Alors, la prochaine fois que vous lèverez les yeux vers la lune, souvenez-vous qu'elle est bien plus qu'un astre. Elle est notre matrice astrale, le creuset de nos émotions, la gardienne de nos cycles intérieurs, et la messagère de notre intuition. Que la lune veille sur votre voyage intérieur.

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1: Bonjour à tous et surtout à toutes, bienvenue dans ce nouvel épisode de Fréquence Recherche, l'émission qui décrypte la recherche et qui fait entrer en résonance chercheuses et société. Fréquence Recherche, c'est un jeudi sur 4 sur Radio Campus Paris, 93.9 FM, ou bien en podcast sur le site web de la radio et sur d'autres plateformes. Aujourd'hui, un épisode qui se veut au féminin, puisque nous allons aborder ensemble la recherche au travers de l'angle des femmes. À cette occasion, Fréquence Recherche donne donc la parole aux chercheuses pour que celles-ci nous racontent leur parcours, leur quotidien et leur engagement. L'occasion donc d'interroger la place qui a été donnée et qui est réservée aujourd'hui aux femmes dans les milieux académiques. Pour une fois, j'aimerais introduire cette émission par une touche d'actualité. À l'heure où nous enregistrons cet épisode, Donald Trump vient de faire un retour fracassant à la Maison Blanche, avec des conséquences dévastatrices aussi bien pour la recherche internationale que pour le droit des femmes. Femmes et recherche, donc. Deux mots qui s'accordent encore trop difficilement. Mais aussi deux mots qui m'évoquent deux manifestations récentes. D'abord, le 7 mars dernier, lorsque les professionnels du monde de la recherche ont manifesté dans la rue, à l'initiative du mouvement Stand Up for Science, qui se dresse contre la destruction effective de l'écosystème scientifique mondial, et en particulier aux États-Unis. Le lendemain, le 8 mars, les femmes ont brandi à leur tour les pancartes et banderoles pour protester contre les inégalités issues de la société patriarcale à l'occasion de la Journée internationale des femmes. Il ne faudrait pas croire que ces deux rassemblements concomitants sont étrangers l'un à l'autre. Au contraire, les mots « femmes » et « recherche » se fracassent aujourd'hui sur l'autel de la politique américaine qui en a fait ses deux ennemis. Il faut bien réaliser qu'en l'espace de deux mois, Donald Trump a profondément ébranlé les institutions, et notamment le milieu académique, avec notamment l'élaboration d'une liste de mots interdits, parmi lesquels « femmes », « diversité », « santé mentale », « égalité d'accès aux soins » et j'en passe. Autant dire que l'on risque de faire face à l'effondrement de la recherche documentant les discriminations sexistes et le vécu des femmes, une documentation qui est pourtant vitale pour les combats féministes et la lutte pour l'égalité homme-femme. Au-delà de ces événements récents, Fréquence Recherche vous propose dans cet épisode de dresser un portrait aussi exhaustif que possible de la situation dans les milieux académiques et sur la place qui est donnée aux femmes chercheuses. Stéréotypes de genre, violences sexistes et sexuelles, plateformes de verre, autant de sujets que nous allons aborder aujourd'hui avec nos deux invités engagés. Donc, à ma gauche, Charlotte Jacquemot, directrice du département d'études cognitives de l'École normale supérieure, aussi référente égalité femmes-hommes à l'ENS-PSL. Bonjour Charlotte.
4: Bonjour, bonjour à toutes, bonjour à tous. Ravie d'être ici.
1: Et à ma droite, Camille, doctorante et aussi militante du CLASH, en toutes lettres le collectif antisexiste de lutte contre le harcèlement sexuel dans l'enseignement supérieur. Bonjour Camille.
5: Bonjour, merci beaucoup pour l'invitation.
1: Et pour cet épisode que nous réalisons en non-mixité choisie, j'ai à mes côtés ma chère co-animatrice Naama. Salut Naama.
6: Salut Solène.
1: Et en régie, notre génialissime réalisatrice Eléa. Salut Eléa, qui nous fait coucou de la main. Alors pour commencer, j'aimerais vous demander à chacune de vous présenter un peu plus et de nous dire ce qui vous a poussé à vous engager chacune.
5: Moi je dirais que ce qui m'a poussé à m'engager, c'est vraiment la découverte du féminisme pendant mes études. C'est pas que j'étais pas sensibilisée par le passé, mais je pense que pendant mes études, j'ai fait des rencontres et eu l'occasion de participer à des actions de sensibilisation en lien avec le 8 mars, avec le 25 novembre, qui ont été très importantes pour moi. Et c'est ce qui m'a donné envie de m'engager. J'avais d'autres engagements militants, mais c'est celui-là qui a commencé à prendre de plus en plus de place. Je pense que c'est une grille de lecture de mon vécu et de celui des personnes autour de moi et de ce que je pouvais constater dans mon milieu professionnel qui a vraiment résonné en moi. Et donc, face à cette colère énorme du fait des injustices constatées, j'avais envie de m'engager, j'avais envie de faire quelque chose, j'avais envie d'aider les autres et de rendre concret cette idée que voilà, un autre monde est possible et de le faire à travers ce collectif dans lequel j'ai vraiment trouvé un groupe qui correspond tout à fait à mes valeurs, à mes aspirations, à mes convictions politiques et surtout qui agit concrètement dans mon milieu professionnel. Donc c'est ça qui m'a beaucoup plu dans le CLASH ces dernières années.
6: Est-ce que tu peux juste nous dire un tout petit peu plus ce qu'est le Clash, d'où ça vient et c'est quoi quelles sont les actions qu'il mène?
5: Tout à fait. Alors le Clash, c'est un collectif qui a été créé tout d'abord il y a un peu plus d'une vingtaine d'années, en 2002, suite à la révélation d'une affaire de harcèlement sexuel d'une doctorante par son directeur de thèse. Et il y a un groupe de doctorantes qui se sont réunies pour, disons, faire toute la lumière sur les enjeux de harcèlement sexuel dans l'enseignement supérieur et montrer à quel point il y avait un manque de prise en compte de ces faits à la fois au sein de l'enseignement supérieur mais aussi à l'échelle politique plus généralement. Ce collectif a constitué une association l'année d'après. Ce collectif a pas mal évolué ces dernières années et puis il a énormément gagné en nombre de membres et en visibilité ces 10 dernières années à peu près, je dirais. Que fait ce collectif ? Il a 3 actions principales. D'abord, il accompagne les personnes victimes de violences sexuelles dans l'enseignement supérieur et la recherche à tous les échelons. On a des personnes étudiantes, tous les niveaux, licence, master, doctorat, et puis également des personnes qui travaillent dans l'enseignement supérieur et la recherche, que ce soit des BIAT, des enseignantes chercheuses, etc. Je genre les victimes au féminin puisque la majorité des personnes qui nous contactent sont des femmes. On a bien évidemment des hommes qui nous contactent également. Et je vais juste préciser que dans l'immense majorité des cas, on a eu peut-être un seul cas où la personne mise en cause n'était pas un homme. Voilà. Donc c'est pour ça que ça sera plutôt genré au féminin pour parler des victimes et genré au masculin pour parler des hommes, même si dans l'absolu, tout le monde peut être victime ou commettre ce type de violence. Elles sont en réalité genrées du fait, des rapports de genre qui existent dans notre société.
6: On va en reparler, je pense, pendant cet épisode.
5: Tout à fait.
6: Et toi, du coup, Charlotte Jacquemot, est-ce que tu peux nous en dire un peu plus sur ton parcours et ton engagement?
4: Ouais, alors il n'y a pas un déclencheur, mais plusieurs étapes dans le déclenchement. Et en fait, c'est un déclenchement très tardif. J'avais pas une conscience forte des discriminations genrées jusqu'à tard. Moi, je suis la génération post-68 et on pensait que nos mères avaient réglé quand même pas mal de problèmes, ce qui n'est pas vrai. Hein. Dans mes études, j'ai fait de la biologie et ensuite j'ai fait des sciences cognitives et c'est des disciplines où il n'y a pas de disparité, au moins au niveau des études. J'ai fait des études, j'ai bien publié pendant mon doctorat, j'ai fait un post-doc court, j'ai intégré le CNRS du premier coup et tout allait bien, tout roulait sur des roulettes. Jusqu'au moment de l'arrivée de mon premier enfant, et là c'est la claque. Là vraiment on disparaît complètement, la chercheuse disparaît, on est beaucoup moins disponible, c'est les réflexions des collègues sur les horaires, sur les vacances scolaires qu'on va prendre, sur les mercredis où on va être beaucoup moins disponible. C'est un moment très dur. On ne peut plus aller en congrès parce que c'est compliqué à organiser. Du coup, on est beaucoup moins visible, on disparaît vraiment du monde de la recherche. Et c'est un moment professionnellement difficile. Donc ça, c'est le premier déclencheur. Et là, je me suis dit, mais il y a une vraie différence entre les hommes et les femmes et la façon dont professionnellement on va évoluer. Le deuxième déclencheur, c'est un jury de concours. Donc ça, c'était il y a une quinzaine d'années. Et il se trouve qu'à ce jury-là, j'étais la seule femme. Je pense que maintenant, ça n'arriverait plus, mais j'espère. Donc on était tous assis autour d'une table et la personne qui était assise à côté de moi se retourne vers moi, donc vers la seule femme de ce concours, et dit « Vous allez bien nous faire un café ?» Et là, moi, c'est la stupéfaction. En fait, je ne sais pas quoi répondre, je bredouille un truc négatif, mais vraiment, je suis complètement déstabilisée. Je ne pensais pas qu'au XXIe siècle, c'était possible, mais si. Et ce qui s'est passé, c'est qu'en fait, j'ai été hyper déstabilisée. J'avais un dossier à défendre et j'étais incapable de le défendre correctement. Je m'en suis voulu énormément parce que j'avais perdu mes moyens, parce que cette réflexion sexiste avait eu un effet sur ce que j'étais capable de défendre lors de ce jury. Bon, la petite histoire, c'est que le dossier que je devais défendre n'a pas eu le concours, mais après, on a pu le rattraper. Donc voilà, tout s'est bien fini. Mais ça m'a vraiment fait réfléchir sur cet impact, une réflexion sexiste complètement inappropriée dans un milieu professionnel. Au cours de ma carrière, donc plus j'ai pris des responsabilités et plus j'ai senti ces discriminations genrées, le fait que je sois une femme, en fait, c'est quand on commence à prendre des responsabilités, je trouve que ça devient de plus en plus prégnant, parce que là, on monte dans la hiérarchie, et là, en fait, monter dans la hiérarchie en tant que femme, c'est vraiment escalader l'Everest par la face nord, avec des critiques en continu, des micro-agressions, la légitimité qui est remise en question, les compétences qui sont remises en question, des réflexions sur ce qu'on devrait être ou pas être, on est toujours ou trop ou pas assez. et dans vraiment des réflexions infériorisantes, voire infantilisantes. C'est un paternalisme au quotidien.
7: Et on en reparlera largement aussi au cours de cette émission, mais avant de parler de biais et stéréotypes et la façon dont ils entravent l'accès notamment à une carrière académique, j'aimerais rentrer tout de suite dans le vif du sujet en vous posant une question à vous, Charlotte Jacquemot. Bonjour d'ailleurs, et bonjour Camille de Clash. Les filles, c'est nul en maths. Alors moi j'ai une question, est-ce que vraiment le cerveau des hommes et des femmes sont différents biologiquement ?
4: Alors ça, c'est une vraie question, parce que c'est sûr que les chiffres, enfin quand on regarde, on est 50% de femmes, 50% d'hommes, et finalement en sciences, il n'y a plus que 30% de chercheuses, et dans les mathématiques, c'est encore moins, il n'y a que 16% de mathématiciennes au CNRS. Quand on regarde les inventrices aussi, c'est pareil, 11% d'inventrices, on se dit, si on a des chiffres qui sont ce qu'ils sont, c'est que peut-être il y a des différences dans le cerveau qui peuvent expliquer qu'on a ces chiffres-là. Donc, il y a eu plein de manips. Alors la première question, c'est le bébé, quand il naît, il a des compétences. On peut tester sa capacité à traiter les objets, à traiter l'espace, à traiter les nombres. Il n'y a pas de différence entre les bébés hommes, les bébés garçons et les bébés filles. Il y a plein d'études là-dessus, de Elisabeth Spelke à Stanislas Dehaene. Il n'y a pas de différence. Quand on teste des adultes, il y a une différence qu'on observe. C'est une différence, le cerveau des hommes est un peu plus lourd que le cerveau des femmes. Parce que la taille du cerveau est corrélée à la taille. Globalement, en moyenne, les hommes sont plus grands que les femmes dans toutes les cultures. Et donc, on observe cette différence. Par contre, il n'y a aucune corrélation entre la taille du cerveau et le QI. Donc ça, c'est la première chose. Et d'ailleurs, Einstein avait un cerveau tout petit. Et la deuxième chose qu'on observe, et ça, il faut quand même le dire, c'est qu'il y a certaines manips où on va observer une différence entre le cerveau des hommes et des filles, et des femmes. Notamment, ça revient toujours dans la littérature, et ça revient régulièrement quand on fait des conférences, dans les tâches de rotation mentale. Une tâche de rotation mentale, c'est on nous montre un objet qu'on doit imaginer bouger dans l'espace. Et dans ces tâches-là, parfois, on voit une différence dans les performances ou dans l'activité cérébrale entre le cerveau des hommes et des femmes. Mais là, on peut se poser la question, quel est l'environnement dans lequel sont les hommes et les femmes ? Et ça, c'est super important de comprendre l'environnement dans lequel on est. Et en fait, quand on regarde l'environnement dans lequel ont grandi les garçons, c'est-à-dire avec des jeux vidéo, avec des jeux de motricité, avec des jeux, par exemple, de foot, où ils vont prédire où le ballon arrive dans l'espace, c'est des jeux qui vont vraiment développer des capacités de géométrie dans l'espace, bien plus que les jeux que vont faire les filles. Et quand on prend des sous-groupes de filles, mettons, qui jouent aux jeux vidéo autant que les garçons, là, ce qu'on va voir, c'est qu'en fait, les performances dans cet âge de géométrie mentale, de rotation dans l'espace, sont corrélées à l'utilisation des jeux vidéo et à leur score en jeux vidéo, et pas du tout au genre. Et pareil, on a testé des pilotes d'avions, donc des hommes et des femmes qui ont l'habitude de naviguer dans l'espace. Et eux, ce qu'on observe, c'est que leurs performances, elles sont corrélées au nombre d'heures de vol et pas du tout au genre. Et donc ça, on a besoin de le comprendre pour en fait voir à quel point le cerveau est plastique. Et ce qu'il va faire, c'est qu'il va traiter l'environnement. Et c'est le résultat de l'activité des activités qu'on fait, de l'environnement dans lequel on est, de l'apprentissage. Donc ça, c'est vraiment un point important.
7: Est-ce que tu pourrais nous expliquer, c'est quoi la différence entre un biais cognitif et un stéréotype, et un préjugé ?
4: Donc les stéréotypes, c'est ce qu'on va vivre. C'est ce que va vivre l'étudiante, c'est ce que va vivre l'élève. Et c'est comment une croyance va influencer ses performances, une croyance fausse. Donc l'étude typique dont on peut parler, donc on observe des différences dans les tâches de mathématiques entre les hommes et les femmes, et on se dit, bon bah si c'est pas la biologie, qu'est-ce qui peut expliquer ça ? Et en fait, donc on fait passer à des élèves qui sont en 5e, en 4e, une tâche. Il y a la moitié des élèves à qui on dit « on va vous faire un test de géométrie » et l'autre moitié à qui on dit « on va vous faire un test de dessin ». Et on regarde ensuite les performances, les différences de performances entre les garçons et les filles. Dans le test géométrie, c'est les garçons qui sont meilleurs que les filles. Dans le test dessin, c'est les filles qui sont meilleures que les garçons. C'est exactement le même test, c'est juste la consigne qui a changé. Donc ça, c'est l'effet du stéréotype. On a dit aux filles, depuis qu'elles sont toutes petites, qu'elles n'étaient pas bonnes en maths. Et bien, effectivement, quand on les met dans un contexte de géométrie, elles sont inhibées et elles ne vont pas réussir. Par contre, on voit également le stéréotype des garçons à qui on a dit qu'ils n'étaient pas bons en dessin, et eux, ils sont moins bons. Donc au final, le même test, des résultats différents en fonction d'une consigne. Donc ça, c'est un stéréotype.
7: Est-ce que c'est ça qu'on veut dire quand on dit que les stéréotypes créent leur propre réalité ?
4: Oui. En fait, ça va impacter les performances parce que les stéréotypes, maintenant qu'ils sont connus, il va y avoir des ressources cognitives qui vont être impliquer pour essayer de faire annuler ce stéréotype auquel on est en train de penser quand on fait une tâche. Et ces ressources, c'est des ressources exécutives qui sont en quantité limitée, qui sont dédiées à non pas faire la tâche qu'on est en train de faire, mais essayer de réduire ce stéréotype qu'on est en train de subir. Donc évidemment, on est moins performante.
7: Et pourquoi ils sont aussi puissants aujourd'hui dans la société ?
4: Parce qu'il y a des normes sociales, des normes culturelles. On n'observe pas les mêmes stéréotypes dans toutes les sociétés. On observe que les mathématiques, c'est très stéréotypé, mais en fonction des cultures, ça va être plus ou moins stéréotypé. Donc ça, le fait que ça soit dépendant de la culture, ça montre bien aussi que c'est des normes sociales et des normes culturelles qui ont un impact sur ces stéréotypes. Typiquement, l'informatique, le développement de programmes informatiques jusque dans les années 80, c'était quelque chose de féminin. D'ailleurs, c'est pour ça que ça s'appelle software, c'était un truc de fille. Et dans les années 80, l'ordinateur est rentré à la maison, c'est devenu un truc lucratif, et là, ça s'est masculinisé, et c'est devenu rémunérateur. Et ça, c'est stéréotypé, et c'est devenu vraiment quelque chose masculin, avec le geek, le hacker, etc., etc. Alors que jusqu'aux années 70, c'était que des femmes qui faisaient des programmes informatiques. Donc voilà comment un stéréotype évolue en quelques années.
7: Et je voudrais aussi revenir sur cette notion de biais. Il y a une étude qui a été publiée en 2019 dans Nature Human Behavior qui me semble expliciter certains biais implicites qui sont liés au jury du CNRS qui recrute dans l'académique. Est-ce que vous pouvez nous expliciter justement ces biais implicites ?
4: Ouais. Alors les biais, donc les stéréotypes, ça affecte les personnes elles-mêmes. Et les biais, ça va affecter les enseignants, les enseignantes, les recruteurs, les recruteuses, les membres d'un jury. Donc c'est comment on voit le monde, comment on voit les autres. Et dans cette étude-là, en fait, c'était les membres du jury. On a testé de manière implicite en utilisant l'AIT, qui est un test qui est développé par Harvard, qui est accessible sur le site et qui peut, enfin, tout le monde, tous les auditeurs, les auditrices peuvent le faire. Et en fait, donc, ils ont testé les biais implicites chez les membres du jury et ils ont également testé les biais explicites avec des questions sur est-ce que vous êtes sensibilisé aux différences hommes-femmes, est-ce que vous pensez que c'est plus difficile pour les femmes professionnellement, etc. Et l'année d'après, ils ont regardé comment était le recrutement et si les jurys faisaient des recrutements paritaires. Et ce qu'ils ont montré, c'est que ce qui avait un impact, c'était non pas les biais implicites, parce qu'en fait, on est tous et toutes biaisés de manière implicite, puisqu'en fait, on est dans une culture qui va nous biaiser. Mais c'était les biais explicites. Est-ce qu'on est sensible ? Est-ce qu'on reconnaît que le monde est biaisé ? Et le fait de reconnaître les biais, d'être sensibilisé aux biais, ça permettait d'avoir des jurys plus paritaires. Et ceux qui, par contre, ne reconnaissaient pas les biais, étaient beaucoup moins paritaires en termes de jurys.
7: Ça pourrait représenter une forme de solution pour lutter contre ces biais ?
4: Complètement. Ça veut dire que, en fait, c'est facile de trouver des solutions. Il faut juste sensibiliser les gens le plus possible et prendre conscience que les biais existent. Et une fois qu'on a pris en conscience, on peut agir différemment.
7: D'où aussi peut-être le travail, l'importance du travail de recherche pour les mettre en lumière. En fait, sans ce travail de recherche, il n'y aurait pas eu la preuve justement que ces biais implicites peuvent devenir explicites et avoir un vrai impact.
4: Le travail de recherche, c'est essentiel. Alors déjà, il faut chiffrer. On a besoin de chiffres, on a besoin de données pour pouvoir quantifier à quel point ça va être paritaire ou pas. Donc ça, c'est la première chose. C'est vraiment avoir accès aux données et aux données avec des données de genre. Donc ça, c'est essentiel. La deuxième chose, c'est pouvoir traiter ces données, pouvoir comprendre le comportement humain. Donc ça, c'est toute la recherche. Tout à l'heure, Célène, tu faisais référence aux mots qui sont maintenant interdit dans les programmes de recherche aux États-Unis. Donc, femmes, égalité, inégalité, genre. Les États-Unis, ils sont dans toutes les institutions mondiales, dans tous les programmes de recherche. Ce n'est pas le Tadjikistan. Enfin, c'est vraiment énorme et ça va avoir un impact énorme. Donc, j'espère que l'Europe va en profiter pour se réveiller et faire le contre-pied à tout ça. Mais donc, les recherches sur le genre sont essentielles pour déterminer que ce n'est pas biologique, pour comprendre les normes sociales, pour comprendre les biais, pour comprendre les stéréotypes.
7: Et Camille, vous venez aujourd'hui parler en tant que militante de Clash. Est-ce que le militantisme, c'est une autre façon de mettre en lumière ces biais qui s'alimentent aussi par la recherche, j'imagine ?
5: Oui, juste pour un tout petit peu d'histoire, l'immense majorité des recherches sur le genre, elles sont arrivées à l'université par l'arrivée de militantes féministes à l'université dans les années 70. C'est elles qui ont créé les premiers programmes d'études, qui ont fait les premières recherches sur les femmes et pour essayer de comprendre comment les rapports de genre influençaient la société de différentes manières. Et c'est elles qui ont permis à ce qu'il y ait des cours, des financements pour ce type de recherche. Et puis pour revenir sur l'enjeu du financement des recherches, on parle beaucoup des États-Unis en ce moment, mais ça ne doit pas cacher le fait que nous aussi, on est visés par ce type de situation en Europe, que ce soit dans les pays dits un peu plus illibéraux, mais aussi en France. Il y a quelques années, la région Île-de-France a arrêté un certain nombre de financements de programmes de recherche sur le genre, par exemple. Il y a pas mal de recherches qui ont du mal à être soutenues. On parle dans les milieux politiques d'islamo-gauchisme, de wokisme, pour désigner les recherches qui vont porter sur différents types de discrimination, d'inégalité, de rapports de genre, de sexe, de race, etc. Donc ça nous touche aussi, d'accord ? Et donc c'est important qu'en tant que chercheurs, chercheuses, on se soutienne sur ce type de recherche et que ça puisse se faire écho au niveau des responsables politiques qui permettent à cette recherche d'être financée publiquement.
4: Et si je peux juste rajouter quelque chose sur les biais, donc là on a parlé des biais des jurys de recrutement, mais les biais en fait c'est tout le temps, c'est à toutes les étapes de la vie. Les biais par exemple c'est les parents qui vont emmener leurs enfants dans des musées scientifiques, donc ils font un effort d'emmener leurs enfants dans des musées scientifiques et de transmettre des informations. Et en fait ces parents-là, ils vont passer plus de temps à expliquer les faits scientifiques et la notion de causalité à leurs garçons, à leurs fils qu'à leurs filles. Et sans, bien sûr, sans s'en rendre compte, c'est bien sûr, alors qu'ils ont fait l'effort d'emmener les enfants dans les musées scientifiques. Les biais, c'est aussi les jouets qu'on va offrir aux enfants et qui sont pas les mêmes pour les filles et les garçons. Ces jouets-là, les garçons qui vont avoir plus des activités de construction ou de motricité, qui sont des activités très, beaucoup plus compétitives et qui vont développer l'estime de soi et l'envie de gagner, l'envie de compétition. Alors que les filles qui vont jouer à la dinette, à la marchande, ça va ni développer l'estime de soi devant des tomates, ni développer l'envie de compétition. Donc ça, on se rend bien compte que les activités, l'environnement dans lequel on élève nos enfants, c'est pas le même, même si on croit bien faire. Les enseignants, les enseignantes sont aussi biaisés. Le temps de parole des garçons va être plus élevé que celui des filles. Les cours d'école, c'est une caricature d'un environnement biaisé où dès le primaire, le terrain de foot va occuper toute la cour de l'école et les filles vont être reléguées en périphérie ou à l'intérieur. Donc en fait, dans ce monde biaisé, on voit bien quel impact ça va avoir sur notre cerveau, sur notre compétence.
7: Et pour conclure sur cette partie, là, on parle uniquement des biais de genre. On se posait la question de, sont-ils additionnés à d'autres biais ? S'agit-il d'une addition, d'une intersection, de biais liés aux classes sociales, à l'origine ?
4: Les biais, donc, on les retrouve dans à peu près toutes les situations. Donc, il y a les biais de genre, là, c'est ceux qu'on évoque. Il y a les biais d'origine, les biais d'ethnie, de race, lâche race, qui sont aussi très présents. Il y a d'autres biais. Donc,
7: on les étudie ensemble ?
4: Alors, on peut les étudier séparément. Et quand on les étudie ensemble, effectivement, ils s'additionnent.
7: Et dans le militantisme ?
5: Et dans le militantisme, ben, pour vous donner une idée, il y a eu récemment une enquête européenne sur les violences de genre dans l'enseignement supérieur et la recherche qui a été menée dans 46 universités européennes. Et c'était environ 62% des personnes qui disaient avoir subi une forme de violence de genre depuis leur arrivée dans leur établissement, qu'elles soient étudiants, étudiantes ou personnels de ces établissements. Et on voit que les personnes qui subissent plus de violences de genre sont les personnes qui s'identifient comme LGBTQIA+, les personnes qui sont minorisées en raison de leur origine ethnique ou nationale, et puis les personnes qui sont porteurs de handicap, par exemple. Et on le voit, nous, dans les situations qu'on accompagne au quotidien, il arrive très régulièrement que les personnes qui subissent du sexisme nous rapportent également des faits de racisme, par exemple, quand c'est lié à leur situation.
7: Et nous allons devoir continuer. Mais avant cela, nous allons faire une petite pause musicale et on se retrouve dans un instant. À tout de suite sur Radio Campus Paris 93.9.

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6: Vous êtes toujours dans Fréquence Recherche sur Radio Campus Paris 93.9 et aujourd'hui nous explorons la place des femmes dans le monde de la recherche. Avant de continuer notre exploration, une question pour toi Camille, pourquoi ce choix de musique ?
7: Parce que c'est une musique que j'ai entendue lors d'un concert l'année dernière d'une chorale féministe parisienne dont faisait partie une de mes amies. Et c'est une chorale qui faisait cette chanson a cappella et ça m'a énormément émue à ce moment-là. Et donc en préparant cette émission, comme vous m'avez demandé une chanson, je l'ai réécoutée il y a quelques jours et ça m'a rappelé cet excellent souvenir. Donc je voulais partager avec vous cette chanson qui a un message qui est très important, je trouve. Voilà.
6: Merci pour ça.
4: Alors, après avoir abordé tout à l'heure avec Naama l'accessibilité aux sciences, le rapport des filles et des biais cognitifs et des stéréotypes, je vous propose dans un premier temps de pousser les portes et des laboratoires à l'université pour y chercher les femmes. Pourtant, elles n'y sont pas aussi nombreuses que les hommes. On estime la propension des femmes chercheuses à seulement 30%, et ce sont des chiffres qui n'augmentent pas vraiment depuis plus de 30 ans maintenant. Par exemple, en 2022, c'est 34,7% des recrues du CNRS qui étaient des femmes. Et plus on monte en grade dans la carrière, plus elles disparaissent. Avec par exemple un chiffre qui est quand même très frappant, c'est les chiffres des prix Nobel féminins. On n'est qu'à 3% aujourd'hui. Alors, face à ce constat, j'ai un peu envie de vous demander, qu'est-ce qu'on peut dire? Comment est-ce qu'on explique ces chiffres? Et comment se fait-il que la part des femmes chercheuses stagne depuis aussi longtemps dans l'enseignement supérieur et la recherche?
8: Il y a plusieurs raisons. Donc maintenant, elles sont doctorantes dans la grosse majorité des disciplines, bon, sauf en maths, en physique et en informatique, mais sinon toutes les autres disciplines, il y a plus de doctorantes que de doctorants. Et après, il va y avoir ce qu'on peut appeler ou le plancher collant, ou l'effet du plafond de verre, ou de monter dans la hiérarchie, ça va être très difficile pour plein de raisons. Des femmes qui ne sont pas légitimes, qu'on infantilise, qu'on infériorise. Donc c'est un peu ce qu'on a évoqué tout au début. Et ça va faire qu'en fait, on va perdre les femmes. Celles qui vont devenir visibles, celles qui vont quand même arriver à grimper un petit peu, on va les perdre au fur et à mesure des années à cause de ces micro-agressions, à cause de cet environnement difficile. Et ça, c'est ce qu'on appelle le tuyau percé, le leaky pipeline, et qui est quand même très présent et très visible. Et je vais faire aussi un petit pas de côté sur les violences sexuelles et sexistes. Et revenir, il y a des expériences qui ont été menées aux États-Unis, c'est des expériences qui ont été faites en école d'ingénieurs. Et en fait, on veut essayer d'évaluer l'influence d'un environnement sexiste sur les performances. Et on fait passer une manip, on prend un binôme, il y a une femme et un homme dans le binôme, et on fait passer des expériences. Ils doivent faire un test de maths. Et la fille passe le test de maths, et à côté d'elle, il y a son camarade qui a une attitude sexiste, c'est-à-dire, mais juste une attitude, donc il n'y a pas du tout, verbalement, il n'y a rien du tout. Ça veut dire qu'il se tient, il a une posture, les épaules en arrière, les jambes écartées, il est assez proche de sa camarade, et il la regarde fixement. Donc ça, c'est la moitié des élèves qui vont avoir ça, et dans l'autre moitié, c'est une attitude pas sexiste, donc pas d'épaules en arrière, pas de jambes écartées, juste une posture normale, pas trop près de sa camarade, et il la regarde pas fixement. Et en fait, quand on compare les résultats, les performances dans la tâche de maths, ce qu'on voit, c'est que les filles qui sont dans un environnement sexiste, mais juste un environnement, c'est juste quelqu'un qui est proche d'elle et qui a une posture sexiste, le score est moins bon que les filles qui sont dans un environnement pas sexiste. Et donc ça, en fait, ça doit vraiment nous poser question sur dans quel environnement on est au quotidien, professionnellement. Parce que ça va même affecter nos performances.
4: Oui, en plus, on sait que les femmes sont évidemment les principales victimes des violences sexistes et sexuelles.
8: Comme ça a bien été rappelé.
4: Un sujet que Camille va pouvoir bien nous raconter au travers de Clash. Qu'est-ce que tu peux nous dire un peu sur la propension au milieu académique à entretenir un climat dans lequel les violences sexistes et sexuelles peuvent continuer à exister?
7: En fait, nous, dans les personnes qu'on accompagne, on a beaucoup de récits de personnes qui portent sur des faits très divers et variés et qui durent sur de très nombreuses années. C'est notamment le cas lorsqu'on a une première victime qui nous contacte pour des faits commis par un enseignant-chercheur, par exemple. Généralement, on va faire un appel à témoignage et on va recevoir des tas de témoignages divers et variés qui couvrent une période très très longue et qui couvrent des faits extrêmement divers et variés, des blagues sexistes, du harcèlement moral, qui peuvent aller jusqu'à des violences sexuelles, en fait. Et ces faits, généralement, ils sont pas plus cachés que ça, en fait. C'est-à-dire que tout le monde est là quand, pendant la pause déjeuner, il y a ces blagues sexistes qui sont faites à la table avec tout le monde. Tout le monde est là quand la personne trouve que c'est très drôle d'offrir à sa doctorante un sextoy, par exemple. Ces remarques sont complètement normalisées. Mais personne ne va rien dire. Et puis tout le monde sait que, ah oui, mais lui, tu sais, il a un peu ses cocottes, tout le monde sait qu'il couche un peu avec ses doctorantes, mais personne ne va se poser la question de à quel point elles étaient vraiment consentantes, à quel point est-ce qu'il y a un rapport hiérarchique très très fort, est-ce qu'elles avaient vraiment la possibilité de dire non, etc. C'est des situations que les gens connaissent. Nous, on a une campagne d'affichage où on reprend tout un tas de stéréotypes. Et il y en a une qui est vraiment, tout le monde le sait, mais personne ne fait rien. Tout le monde le sait, voilà, mais personne ne réagit jamais. Et donc, les stratégies qui restent pour les personnes, c'est de partir. Et donc, ces stratégies de décision de quitter le milieu de l'enseignement supérieur, on le voit à chaque étape. C'est des personnes qui sont parties et qui nous disent « ben moi, j'ai fait mon stage de master avec lui et du coup, ça m'a complètement dégoûtée, j'ai même pas candidaté en doctorat, j'ai voulu absolument faire autre chose. » C'est des personnes qui nous disent « ben moi, ça m'est arrivé en thèse, j'ai pas terminé ma thèse ou j'ai voulu juste la terminer et le plus rapidement possible et puis après, partir sur complètement autre chose. » C'est des personnes qui étaient dans un laboratoire en tant qu'enseignante-chercheuse et qui décident de changer complètement de domaine de recherche, de recommencer parce que c'est plus possible de rester dans ce laboratoire-là. Et ce manque de soutien, ce manque de prise en charge de ces violences, ça fait qu'à chaque étape, il y a des personnes qui choisissent de ne pas poursuivre dans le milieu de la recherche. Et quand je dis il y a un manque de prise en charge, même quand il y a des sanctions, même quand c'est su, c'est-à-dire que même quand la personne qui a subi ces faits a tout fait comme on lui avait demandé, a signalé les faits, qu'il y a une sanction, la section disciplinaire peut prendre une section très minime, peut dire « ah ben on va faire un blâme, un avertissement, une exclusion de 1 an, 2 ans, 3 ans, mais après il revient. » Si la personne est révoquée, elle peut continuer ses travaux dans le privé et puis ses collègues du laboratoire continuent d'avoir des travaux scientifiques en commun avec lui. Et ce qu'il faut comprendre, c'est que la carrière académique, généralement quand on travaille sur un domaine, c'est très spécialisé, on travaille dans un tout petit groupe. Tout le monde dépend de tout le monde pour l'obtention de financement, pour l'obtention de tout type d'éléments qui sont indispensables à la carrière, en fait. On va inviter tel ou tel spécialiste dans le jury de son ou ses doctorants, doctorantes, on va communiquer ensemble, organiser des colloques, publier des papiers, faire des expériences ensemble. Et donc, on est dans un milieu très petit, d'interconnaissance, d'interdépendance très forte. Et donc, pour parler ou pour soutenir des personnes qui parlent, c'est coûteux. Et donc, il y a assez peu de gens qui sont prêts à faire ça, et on préfère ne rien dire. Et l'argument qu'on va toujours nous sortir, c'est oui, mais c'est un grand chercheur. C'est quelqu'un qui est très compétent, qui publie, qui est extrêmement reconnu. Pourquoi est-ce que on ferait tout un tas de démarches qui vont être très coûteuses pour une petite doctorante de passage, une stagiaire de master qui sera plus là dans 4 mois? Voilà. Donc pourquoi est-ce qu'on va se lancer dans toutes ces démarches-là? Et personne ne pense à ce que ces personnes-là auraient pu faire dans leur carrière, en fait. Personne ne pense au manque d'apports scientifiques, des personnes qui ont dû quitter le monde de la recherche bien plus tôt qu'elles ne l'auraient dû si leurs aspirations avaient pu trouver un résultat positif.
8: Ouais, c'est exactement ça le tuyau percé. En fait, tout est grave. Enfin, il n'y a pas les propos sexistes, c'est grave, ça fait douter les femmes de leur légitimité, c'est destructeur. Enfin, il faut vraiment un environnement safe, c'est tolérance zéro. Sinon, on ne s'en sortira pas. Sinon, on perdra les femmes au cours des carrières.
4: C'est ce que j'allais demander. Est-ce qu'il n'y a pas, du coup, une part de responsabilité de la part des institutions? Et qu'est-ce qu'elles doivent mettre en place, finalement? Qu'est-ce qu'on peut faire pour boucher le tuyau et pousser un peu plus loin, toujours, encore une fois, les femmes dans ces carrières-là?
7: La responsabilité, elle est quasiment 100% institutionnelle et elle se joue vraiment à tous les échelons, hein, du petit niveau du laboratoire jusqu'au niveau des institutions politiques. Il y a un enjeu majeur pour l'immense majorité des victimes, c'est déjà de recevoir une information. Parce qu'il y a beaucoup de personnes qui vivent des choses qui leur cause de la souffrance, mais qui ne vont pas les reconnaître comme des violences tout de suite, parce que c'est complètement normalisé. Et donc nous, on a beaucoup de témoignages où les personnes nous disent « ben en fait, c'était comme ça pour tout le monde, moi je ne pensais pas que c'était quelque chose d'inacceptable, parce que ça commence par un environnement sexiste avec plein de remarques, mais en fait on a subi ça pendant ses études, on continue de subir ça pendant ses stages, on subit ça pendant son doctorat, donc on ne le questionne pas forcément et on ne se dit pas que c'est inacceptable. » Et donc il y a un enjeu très fort de formation sur ben, qu'est-ce qu'est une violence, que oui, ce que vous avez subi, c'est inacceptable, mais ensuite, on dit toujours il faut parler, mais en fait, il faut entendre, en fait, et il faut pouvoir prendre en charge à tous les niveaux. Il faut proposer des réponses institutionnelles à la hauteur. Parce que ce que craignent les personnes victimes, c'est de subir des choses encore plus dures que le fait de quitter le monde académique. Et donc, qu'est-ce qu'on propose par rapport à ça? Par exemple, une doctorante qui veut dénoncer des faits de son directeur de thèse. Comment est-ce qu'on l'accompagne pour qu'elle puisse quand même arriver au bout de sa thèse? Pour qu'au-delà d'arriver au bout de sa thèse, elle puisse quand même s'insérer dans le monde académique sans que ça ait des conséquences. Nous, par exemple, on a eu un cas où c'était l'ancien directeur de thèse qui prenait contact avec des membres des jurys de concours où elle candidatait après. Et ça, on l'aurait pas su si quelqu'un n'en avait pas parlé. Donc, qu'est-ce qu'on propose à ces personnes pour les protéger? Et ensuite, on a un enjeu très fort d'avoir des sanctions à la hauteur des faits. Et pour l'instant, on n'y est pas encore. Il y a quelques sanctions fortes qui ont été prises, mais on reste quand même en deçà de ce qui devrait être fait pour véritablement protéger les personnes. Et après, il y a des responsabilités qui ne sont pas que au niveau des établissements, mais qui sont aussi au niveau de tous les milieux de recherche. Qu'est-ce qu'on fait pour permettre à ce que des personnes puissent communiquer en congrès sans avoir à se retrouver face à la personne qui les a agressées? Comment est-ce qu'on fait pour qu'elles puissent participer à des activités de société savante sans avoir cette peur tout le temps de tomber sur cette personne-là, etc. Ou des personnes qui la soutiennent? Comment est-ce qu'on fait pour qu'elles puissent participer à des projets de recherche sans avoir peur de se retrouver avec cette personne-là? Donc tout le monde, à tous les échelons, a des responsabilités à prendre, que ce soit pour poser une norme dans son équipe de recherche, dans son laboratoire, sur le fait qu'il y a des actes qui sont inacceptables, et puis après d'aller jusqu'aux échelons disciplinaires pour qu'il y ait des sanctions vraiment exemplaires qui soient prises.
8: Il y a une obligation des établissements à avoir des cellules de signalement, mais effectivement, ça dépend de l'engagement des directions d'établissement. À l'ENS, là tu parlais des formations, on a mis en place des formations obligatoires, donc contre les violences sexuelles et sexistes, pour tous les membres de l'école, tous ceux qui ont le badge, donc les étudiantes et les étudiants, mais tous les membres du personnel aussi. Et ça, c'est super important que les gens soient formés, et on veut aussi agir sur les témoins. Parce que ça, c'est la pièce sur laquelle on a un peu de marge de manœuvre, parce que les personnes qui subissent des violences, c'est très difficile de réagir, c'est très difficile d'agir. Mais les témoins doivent bloquer ça. Quand il y a des propos sexistes, si les témoins réagissent tout de suite, ça permettra de ne pas laisser tout faire. Et là, on réfléchit à former aussi tous ceux qui passent l'HDR. Donc l'HDR, c'est le diplôme qui va permettre après d'encadrer des étudiantes ou des étudiants en doctorat à avoir une formation obligatoire à tous ceux et toutes celles qui vont encadrer.
4: Et justement, je vais rebondir sur l'HDR pour parler donc en parallèle des violences et des difficultés qui vont décourager, on devrait dire même dégoûter en fait les femmes de ce parcours-là. Je pense qu'il y a aussi un sujet qu'on pourrait peut-être aborder maintenant, c'est le fait que la carrière académique, elle est plutôt pensée par les hommes, pour les hommes. Et là, je vais faire référence à ton introduction où tu disais à quel moment tu t'es engagée, donc finalement la maternité. Et donc peut-être ce passage un peu étau où il faut passer un concours pour potentiellement avoir un poste. Je voulais savoir un peu si vous aviez une réflexion sur ce sujet. Peut-être ça explique aussi pourquoi les femmes sont aussi peu représentées, donc encore une fois que 30%, une fois qu'elles sont en poste. Est-ce qu'il n'y a pas un truc qui se joue dans ces années-là au moment de passer les concours?
8: Bah si, évidemment. C'est vrai pour la recherche, mais je dirais que c'est même vrai bien au-delà de la recherche. En fait, au niveau professionnel, quand on a la trentaine et qu'on veut s'engager peut-être ou pas, on n'est pas, enfin rien, il n'y a aucune obligation hein, dans la maternité. Là, ça va être un vrai blocage, et dans la recherche comme ailleurs, parce qu'on va être moins disponible, parce que le système, il est fait de telle manière que clairement, c'est plus les mères qui vont avoir, ça va prendre du temps professionnel pour la mère. C'est pas le cas pour le père. Ça, il y a plein de données qui montrent que l'arrivée du premier enfant, c'est un impact massif sur la carrière, sur le salaire, ça bloque tout. Alors que chez les pères, ça va avoir au contraire un petit effet d'amélioration.
7: Bah, c'est quelque chose qui avait été beaucoup discuté récemment sur l'allongement du congé paternité. Tant qu'il n'y aura pas un congé paternité obligatoire de même durée que pour la mère, c'est sûr que ces inégalités, elles perdureront. Et ensuite, il y a aussi un enjeu sur comment est-ce que le monde académique aménage la possibilité pour les femmes de poursuivre leur carrière. Il y a cet enjeu de, ben, est-ce qu'on propose un mode de garde pour les congrès, pour les colloques, à quelle heure on organise les réunions. C'est des choses qui doivent être pensées, en fait, à tous les échelons. Et ensuite, pour revenir aussi sur en quoi les carrières peuvent être pensées pour les hommes, entre guillemets, il y a aussi qu'est-ce qui est valorisé dans l'avancement de carrière. Parce que qui c'est qui prend en charge les tâches administratives, qui va s'investir dans la coordination d'enseignement, etc. Ou qui, au contraire, va se consacrer à sa recherche et du coup avoir plus de temps pour ça. On voit aussi une forte inégalité sur ce plan-là. Tout ce qui va être considéré comme du care, etc., on ne va pas forcément le prendre en charge. Et pour revenir tout à l'heure sur une des fonctions des institutions. Par exemple, ces dernières années, on a vu le développement de ces cellules de signalement, des missions égalité des établissements. Mais en fait, il y en a beaucoup où il n'y a pas de décharge suffisante et les personnes qui sont recrutées sur des contrats précaires, pas très bien payés, etc. Donc, il y a un enjeu à valoriser ce travail qui est pris en charge en immense majorité par des femmes dans les établissements.
4: Et donc, on va devoir faire une petite pause dans ce débat passionnant. Je vous propose qu'on se retrouve dans 3 minutes. Vous êtes toujours sur Fréquence Recherche, en compagnie de Charlotte Jacquemoux et Camille de Clash, pour parler de la place des femmes dans la recherche. À tout de suite. 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

0: venez d'écouter Always the Same de Sandra Nkake.
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2: Et nous sommes de retour dans Fréquence Recherche, en compagnie de Charlotte Jacquemot et de Camille Declash pour parler femmes et recherche. Alors avant de continuer cette discussion passionnante et engageante, je voudrais revenir juste sur la musique choisie par Charlotte Jacquemot. Alors pourquoi ce choix de musique ?
3: Parce que Sandra Nkake, c'est une voix que j'adore. C'est une présence sur scène, je l'ai vue plusieurs fois en concert et j'aime beaucoup. C'est une femme inspirante et on en a besoin de femmes inspirantes.
0: Et si on avance dans le temps maintenant, j'aimerais poser la question, quelles traces les femmes, notamment dans les scientifiques, ont-elles laissées dans la recherche scientifique ? J'ai l'impression principalement l'oubli en fait, elles ont été oubliées. Cet oubli, il a été décrit en premier par Mathilda Joslin-Gage dans son essai « Woman as Invento », qui est une suffragette abolitionniste, et qui le décrit sous le nom de l'effet éponyme « Mathilda ». Donc le fait d'oublier ces femmes, le déni, la spoliation ou la minimisation récurrente de la contribution des femmes dans la recherche scientifique. Par quel mécanisme est-ce qu'il pourrait avoir lieu cet oubli ?
3: Plus qu'un oubli, pour moi, c'est un effacement. Enfin, c'est presque quelque chose d'actif. C'est pas qu'on les oublie, c'est qu'on leur donne pas, on les a juste effacés. Enfin, il y a plein de noms qu'on peut citer, de Ada Lovelace, qui a quand même développé le premier programme, et on va parler que de Turing et jamais d'elle, et alors que c'est des années avant. On peut parler aussi de Rosalind Franklin, qui n'a pas eu le prix Nobel, alors que c'est elle qui a fait les premiers clichés d'ADN et qu'elle se les a fait piquer par Watson, Crick et Wilkes. Et en plus, ils ont eu accès à ces programmes de recherche et ces financements et ils n'avaient rien fait. Et elle n'a pas eu le prix Nobel. Donc là, c'est un effacement complet.
0: Tout à fait. Elise Meitner, Marie Tableau, on peut en citer plein. Est-ce qu'aujourd'hui, il y a un travail de réhabilitation, vous trouvez, de ces femmes oubliées ?
3: Un travail de réhabilitation, mais qui nécessiterait beaucoup plus d'énergie pour que ça soit efficace. Récemment, donc, dans Wikipédia, il y a 15% de bibliographie sur des femmes scientifiques. Dans le domaine dans lequel je travaille, qui est la mémoire, entre autres, donc la mémoire épisodique, la mémoire procédurale, il y a un nom qui est Sue Corkin, qui a travaillé avec HM, qui est le patient qui a permis de montrer la différence entre la mémoire épisodique et la mémoire procédurale. Elle a travaillé depuis les années 60 avec lui. C'est le nom en sciences cognitives. Quand on regarde sur la page Wikipédia de la mémoire, elle n'est même pas citée. On ne parle que de Alan Badley, Cowan, Alport, qui sont que des hommes chercheurs. Alors que vraiment, ces travaux sont majeurs et complètement pionniers. Donc pourquoi on n'en parle pas ? Et là, tu parlais du prix Nobel. Donc le prix Nobel, c'est la caricature de la non-reconnaissance des travaux des femmes. Cette année, dans les domaines scientifiques, il n'y a aucune femme qui a eu le prix Nobel, mais c'est même pire que ça. Le prix Nobel de médecine, il a été attribué à Victor Ambros et Gary Rufkin pour le micro-RNA. Et si vous regardez sur la page du prix Nobel, il y a la photo, le compte officiel du prix Nobel, il y a la photo de Victor Ambros, et il est avec sa femme, et ils sont en train de trinquer quand il apprend qu'il a le prix Nobel. Et le message qui est sous la photo, donc sur le site officiel du prix Nobel, il souligne que le lauréat célèbre la nouvelle avec son épouse, et il précise qu'elle est également la première autrice de l'article scientifique publié en 93 dans la revue Cell, qui est l'article qui a été utilisé par Nobel pour attribuer le prix. Donc ils reconnaissent que sur la photo, il y a la femme qui est la première autrice, c'est-à-dire celle qui a fait toutes les manips, qui a écrit le papier, qui a porté l'étude. Et c'est pas elle qui a le prix Nobel, c'est son mari, en 2024. Voilà, c'est pas qu'il y a un manque de vivier, on,

0: pas de maths ou de physique. Enfin, en médecine, il y a le vivier, il est là. En chimie, le vivier, il est là. Voilà. Donc, je suis pas sûre qu'on ait vraiment bien pris la mesure du problème. Et juste, j'ai oublié de citer le nom de Rosaline Lee, qui est la femme de Victor Ambros. Et vraiment, ça, c'est pas possible que je cite même pas son nom. Donc, je le fais maintenant.
1: Parfait. On n'oublie pas Rosaline Lee. Merci. Il y a donc encore énormément de choses à faire et donc encore aujourd'hui en 2024. Mais je voudrais quand même prendre deux minutes pour parler de certaines initiatives qui existent, parce qu'il y a quand même des choses qui sont faites. Par exemple, on ne veut gouvernemental. Par exemple, on a la Haute Commission pour l'égalité entre hommes et femmes qui a délivré un rapport qu'on mettra en bio qui est vraiment très éclairant et qui vaut le détour. Aussi, au niveau du CNRS, on a par exemple la mission pour la place des femmes qui se donne des objectifs avec des actions concrètes. Au niveau institutionnel, on a aussi des référents dans les universités qui mettent en place plein de choses. Donc, par exemple, Charlotte, ce que toi, tu fais, par exemple, à l'ENSPSL. Puis, évidemment, on a le niveau associatif, avec évidemment des actions pionnières, puisque c'est là où que le nerf de la guerre se fait. Donc voilà, je regarde Camille de Clash, parce qu'évidemment on pense à ça, mais on peut penser à d'autres initiatives, par exemple l'association Femmes et Sciences, qui sont très actives avec plein d'actions comme Science XXL, que je vous invite à aller regarder, les associations Femmes et Maths, Femmes dirigeantes de l'enseignement supérieur, de la recherche et l'innovation, ou bien même des collectifs de jeunes chercheuses qui travaillent, qui font des études sur le genre et qui se regroupent pour porter leur voix. Alors ma question pour cette dernière partie, c'est déjà, est-ce qu'on en fait assez? Donc la réponse, non. Et comment faire plus? Qu'est-ce qui marche? Qu'est-ce que vous proposez, vous qui êtes déjà dans l'action, pour qu'on fasse plus pour réduire les discriminations envers les femmes?
2: Il y a un enjeu très fort, à la fois de reconnaissance de l'importance de prendre en charge ces faits de discrimination et de violence qui existent en fait dans l'enseignement supérieur et la recherche, d'en prendre conscience en se disant que, parce que nous, un des stéréotypes auxquels on est confrontés, c'est que beaucoup de gens pensent que c'est un milieu où il n'y a pas de violence sexuelle, que ça n'existe pas parce que les gens sont éduqués, informés, etc. Et en fait, il faut prendre conscience que c'est des choses qui existent dans l'ensemble de la société et qu'on n'en est pas épargné, que ici ça existe, que dans votre établissement ça existe et que du coup, il faut agir par rapport à ça. Ensuite, il y a les actions individuelles, certes, mais en fait, on a besoin de financements très importants pour toutes ces initiatives diverses et variées. Par exemple, nous, au niveau de notre collectif, on a un collectif composé uniquement de personnes bénévoles qui étudient ou qui travaillent dans l'enseignement supérieur, qui prennent sur leur temps personnel pour militer dans ce collectif. Pourquoi ? Parce qu'il y a un manque de prise en charge institutionnelle de ces situations, en fait. Il y a un sous-financement très très fort des dispositifs d'accompagnement, de prévention de ces violences à tous les échelons et dans tous les milieux de l'enseignement supérieur et de la recherche. Donc il y a besoin de financement pour ces postes. Le ministère a créé un plan il y a quelques années, certes qui a changé les choses, certes qui a fait avancer, mais on reste quand même sur des choses qui sont largement pas à la hauteur en fait pour l'ampleur des situations qui sont à traiter. Il y a eu la CPED qui travaille, qui... Vous couperez ça au montage. Hein.
1: Pas de problème, t'inquiète pas. Est-ce que tu peux dire ce que c'est?
2: La conférence permanente des missions égalité, qui a fait une enquête sur les personnes qui sont en charge des missions égalité dans les établissements. Et il y en a une proportion très importante qui sont en burn-out, en fait. Il y a beaucoup de gens qui se retrouvent à gérer des situations beaucoup plus nombreuses que ce qu'elles ne devraient. Donc, c'est très important qu'il y ait un nombre de personnels dédiés qui soit proportionnel à la taille de l'établissement pour que les personnes qui prennent en charge ces faits aient des contrats stables avec des salaires rémunérateurs et qu'elles ne se retrouvent pas en burn-out.
0: L'égalité, c'est politique. C'est du soutien, c'est des financements, c'est des personnes dédiées. C'est pas juste un plan. C'est des vraies orientations politiques.
1: Comment est-ce qu'on accompagne les jeunes femmes dans leur carrière? Je pensais notamment à des activités de mentorat. Je ne sais pas si jamais vous en avez suivi ou bénéficié peut-être l'une l'autre.
0: Oui, moi je participe à des actions de mentorat pour les doctorantes. Ça marche, ça a fait ses preuves. Et donc c'est du soutien. C'est à la fois pour expliquer les obstacles qu'il va y avoir pendant la carrière, mais aussi les choses qui sont possibles. Et savoir que d'autres personnes l'ont fait avant nous, ça permet aussi de se dire que c'est possible, de donner un peu de force et du courage pour la suite. Mais pas que, aussi de voir que c'est possible. On a parlé de plein de niveaux, en fait, sur lesquels on voit qu'il y a des biais qui apparaissent. Et tous ces niveaux-là, c'est sur lesquels il faut agir. On a un peu évoqué l'école. Bon, j'ai même pas parlé des ouvrages scolaires, mais là, c'est une catastrophe. On sait qu'il faut former les enseignantes et les enseignants, parce que si on veut récupérer des chercheuses plus tard, il faut qu'à l'école, il y ait déjà des choses qui soient faites. Il faut qu'il y ait le vivier, il faut qu'on ait réussi à donner confiance aux femmes pour la suite. La réforme du bac, ça a été une catastrophe. On a perdu 60% des bachelières. Il y a 50% des filles qui font aucun enseignement scientifique. À cause de cette réforme, on savait que ça allait être une catastrophe. Maintenant, il faut réagir. Enfin, il ne faut pas attendre encore 5 ans de documentation. Là, il faut bouger. Tu parles du mentorat, les rôles modèles aussi, ça marche. Il y a des interventions qui sont faites dans les classes où les jeunes filles sont bonnes en maths. Peut-être elles vont aller en classe prépa, peut-être elles ne vont pas y aller. Si il y a l'intervention d'une chercheuse, la proportion de filles qui partent en classe prépa passe de 30% à 45%. Donc, ça a un effet. On n'a pas du tout parlé de communication inclusive, de communication égalitaire. C'est super important. Quand on parle de mathématicienne, on parle de mathématicienne et pas de mathématicien. Donc, il faut nommer les choses telles qu'elles sont. En français, le masculin n'est pas neutre. Le masculin, c'est du masculin.
1: Et donc, en termes d'action, on parle souvent de discrimination positive. Je voulais vous poser la question, est-ce que ça peut jouer un rôle dans l'enseignement supérieur de la recherche ou est-ce que...
0: Alors, la discrimination positive, c'est quand on fait référence au quota. Mais dans ce cadre-là, pour moi, c'est pas la discrimination positive. C'est les garçons qui ont eu la discrimination positive depuis leur naissance, tout au long de leur vie, pendant que les filles nagent à contre-courant. En fait, dès le plus jeune âge, les jeux genrés qui sont proposés aux enfants, qui vont orienter les filles et les garçons vers des activités différentes. À l'école, les stéréotypes qui vont se renforcer, que ce soit à travers les manuels scolaires, seuls 3% de femmes scientifiques dans les manuels scolaires. L'occupation de la cour d'école, on en a un tout petit peu parlé, et les attentes implicites des enseignants, des enseignantes, mais aussi des parents. Donc les familles qui, elles-mêmes, sans le vouloir, vont perpétuer ces schémas genrés. Et la culture, donc on n'a pas du tout parlé des médias, des publicités, qui sont vraiment très genrées aussi. La culture donc qui va consolider le ressenti des femmes avec l'invisibilisation des femmes scientifiques et l'absence de rôle modèle. Donc tout ça, en fait... C'est des obstacles qui s'accumulent tout au long de la vie, dans la vie des filles. Et les quotas, en fait, ça va juste réparer ces inégalités. Ça va juste rééquilibrer les différences de traitement entre les filles et les garçons. Donc, ce n'est pas la discrimination positive, c'est de l'anti-discrimination positive dont les garçons ont profité tout au long de leur vie.
1: Donc, finalement, pour conclure un petit peu sur cet épisode, si là, vous aviez un message à envoyer aux jeunes chercheuses, aux chercheuses, et ou même aux jeunes étudiantes qui sont encore sur le point peut-être de se lancer, mais qui ont envie de se bouger, eh bien, où est-ce qu'il faut aller? Qu'est-ce qu'il faut faire? Quelle stratégie avoir?
2: Il y a beaucoup de stratégies diverses et variées. Il y a beaucoup de collectifs, il y a beaucoup de lieux où mettre son énergie militante si on le souhaite, syndicale si on le souhaite, son énergie en tant que chercheuse si on le souhaite. Je pense que l'important, c'est de se renseigner autour de soi, dans son milieu, dans les collectifs qui existent, dans son établissement, il y en a généralement, et de voir où est-ce qu'on peut mettre son énergie parce que c'est important de se rappeler qu'on peut changer les choses, qu'elles ont changé par le passé et qu'elles peuvent encore le faire et que chacun peut jouer un rôle en fonction de ce qui compte le plus pour elle, en fait. Voilà. Et il y a des choses qui existent déjà. Donc, vous n'êtes pas seul. Trouvez des camarades dans cette lutte et c'est ça qui vous permettra d'avancer ensemble, collectivement, vers une situation qui sera bien meilleure pour les futures chercheuses.
0: C'est possible. Et voilà, un nouvel avenir est possible.
3: Nous nous approchons déjà de la fin de cette émission. Mais pour finir, une question un peu plus personnelle. Si vous n'aviez pas choisi de faire cette carrière, donc de la recherche, comment occuperiez-vous vos journées aujourd'hui ?
0: Ah mais non, moi j'aurais choisi ce que je fais. Moi je...
3: Ça va tout à fait. Et Camille, de Clash ?
2: Si j'avais pas fait de la recherche, bon, je pense que dans mon doctorat, j'ai aussi découvert l'enseignement, qui m'a beaucoup plu, donc probablement que je serais allée vers de l'enseignement à 100%.
3: Et pour terminer, un grand merci à Eléa Coche à la technique, à Célène Forger pour la préparation et la co-animation de cet épisode, et surtout à nos deux invités, Charlotte Jacquemot et Camille Declache, pour leur temps et leur lumière. Vraiment merci, c'est précieux. Vous pourrez retrouver cet épisode sur le site de Radio Campus Paris, nous retrouver sur Instagram @fréquencerecherche.radio, sur Spotify, et on se retrouve dans 4 semaines à 20h sur Radio Campus Paris.
2: Merci beaucoup.
0: Merci.
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dit que le rock est un univers masculin. Pourtant, depuis ses débuts, les femmes ont joué des coudes pour se frayer un chemin jusqu'à la scène. Dans ces chroniques, je dresserai le portrait des filles qui font du rock, qui ont fait du rock et ont marqué l'histoire de la musique, de leur apport souvent original et novateur à la musique et aux idées, et de leur énergie. Car être rock, ce n'est pas seulement une question de musique ou de guitare saturée, c'est avant tout un état d'esprit. Et vous verrez que pour faire éclater l'ordre établi à coups de pied, qu'il soit chaussé de Doc Martens, de bottines à paillettes ou de sneakers, les filles sont souvent de la partie. Allez, commençons ce portrait.

Récemment, j'ai regardé la série Derry Girls et ça m'a donné envie de me replonger dans la musique irlandaise, et notamment celle des Cranberries. Alors aujourd'hui, j'ai décidé de vous parler de la chanteuse du groupe, Dolores O'Riordan.

Née en Irlande en 1971, Dolores O'Riordan grandit à la campagne avec ses six frères et sœurs dans la petite maison de ses parents, Terence, ouvrier agricole, et Eileen, cantinière dans une école. La famille est très catholique, ce qui amènera Dolores non seulement à chanter dans des églises et pour le pape, mais également à prendre position contre l'avortement. La vie n'est pas rose pour la famille, qui peine à joindre les deux bouts depuis que Terence a été victime d'un grave accident de travail qui l'a laissé lourdement handicapé. Eileen travaille énormément pour subvenir aux besoins de la famille. Et, pour couronner le tout, ils perdent leur maison dans un incendie alors que Dolores n'a que 7 ans. Comme si ça ne suffisait pas, la petite Dolores, de ses 8 à ses 12 ans, fait l'objet d'agressions sexuelles de la part d'un ami de la famille. À la suite de ces viols, elle développera une dépression dont elle aura du mal à se sortir. Cependant, depuis qu'elle est toute petite, Dolores montre des aptitudes musicales enthousiasmantes. À 5 ans, elle est remarquée par la directrice de son école qui la fait chanter devant la classe, un premier concert avant lequel elle aurait proclamé « Je m'appelle Dolores O'Riordan et je vais être une rockstar ». Une prophétie qui s'accomplira effectivement, puisque Dolores deviendra rapidement une figure majeure de la scène rock internationale et à seulement 24 ans, l'une des femmes les plus riches du Royaume-Uni. À l'école, elle joue régulièrement du piano dans le hall pour ses camarades et remporte au cours de ses années de primaire plusieurs prix. Les premiers de plusieurs prix qui lui seront décernés au cours de sa carrière. Puis elle se met à jouer du tin whistle, une flûte irlandaise et d'autres instruments traditionnels. Jeune adolescente, elle partage sa vie entre les cours de piano, la chorale dans laquelle elle est soliste et l'église dans laquelle elle joue de l'harmonium. Elle se consacre à l'écriture de chansons. Et puis, à 17 ans, elle apprend la guitare. Sa mère la rêve alors religieuse ou professeure de musique avec un diplôme universitaire en poche. Mais on n'est pas sérieux quand on a 17 ans. Dolores fugue pour s'installer avec son amoureux. Ils n'ont pas d'argent, elle joue dans des pubs. Et c'est là que frappe le destin. C'est par une amie commune que Dolores apprend que le jeune groupe The Cranberries, c'est elle qui leur donnera ce nom, cherche une chanteuse. Elle chante au garçon une chanson de Sinéad O'Connor, dont j'aurai l'occasion de vous parler un de ces quatre. Intégrée au groupe, on lui confie une cassette sur laquelle est gravée une mélodie. Charge à Dolores d'écrire les paroles. Ce sera Linger.

Le groupe commence à faire parler de lui et signe avec une maison de disques locale. No Need to Argue sort en 1994. Il figure Zombie, chanson écrite par Dolores évoquant le conflit en Irlande du Nord et que j'ai passé plusieurs années de mon adolescence à massacrer en m'essayant au chant. L'album est immédiatement un succès. Précédé de l'album Everybody Else is Doing It, So Why Can't We, en 1993, c'est le deuxième album des cinq albums du groupe, suivi par To the Faithful Departed en 1995, Bury the Hatchet en 1999, Wake Up and Smell the Coffee en 2001, mon favori, Roses en 2012, bande-son de mon année de seconde, Something Else en 2017 et In the End, sorti en 2019 de manière posthume puisque Dolores est décédée en 2018. En 2003, le groupe annonce une pause pour que chacun puisse se consacrer à sa carrière individuelle. Pour Dolores, c'est aussi un moyen de se consacrer à son fils, alors âgé de 5 ans, et de sa fille de 2 ans. Elle a en effet épousé en 1994 Don Burton, canadien, manager de Duran Duran, avec qui elle aura un troisième enfant, une fille, en 2005. C'est en 2005 d'ailleurs qu'on retrouve Dolores en Italie pour sa troisième apparition au concert de Noël du Vatican. Elle avait déjà participé à cet événement en solo, accompagnée tout de même par un orchestre d'une soixantaine de musiciens et devant 200 millions de personnes, en 2001, en 2002 et en 2006. Elle y fera une dernière représentation en 2013. Elle s'était déjà rendue en Italie en 1995, invitée par le célèbre ténor Pavarotti, a chanté pour un concert caritatif visant à lever des fonds pour les victimes de la guerre en Bosnie, en présence de la princesse Diana. Mezzo-soprano, elle y avait chanté l'Ave Maria de Schubert. Cependant, sa carrière solo ne démarre vraiment qu'en 2007, avec la sortie de son premier album solo, Are You Listening, qui se classe rapidement dans le top des ventes. En janvier 2009, à l'occasion de la nomination de Dolores en tant que membre d'honneur de la Société philosophique universitaire, les Cranberries se réunissent au Trinity College à Dublin. Fin août, en pleine promo de son deuxième album, elle annonce la reformation du groupe, qui entame peu après une tournée mondiale et enchaîne les années suivantes tournées et albums. Cependant, elle souffre de nodules à la gorge et de problèmes de dos chroniques qui la poussent à annuler plusieurs dates. Elle est obligée de chanter assise et ne peut plus jouer de guitare durant les concerts. Elle est également diagnostiquée bipolaire. Mais elle fait contre mauvaise fortune bon cœur et compose pour un prochain album du groupe. Elle fera sa dernière apparition publique en 2017 et continuera de travailler avec les Cranberries jusqu'à son décès prématuré en janvier 2018. Très alcoolisée, elle s'est noyée dans la baignoire de sa chambre d'hôtel à Londres. 3 jours de deuil sont décrétés en Irlande. Des milliers de personnes défilent devant son cercueil ouvert, un hommage digne d'une chef d'État. De nombreux artistes déplorent sa disparition et louent son talent, et en 2021, paraît un album dans lequel une douzaine d'artistes irlandais, dont Sinéad O'Connor, lui rendent hommage.

0: Séance de pause terminée. Dans ce portrait, vous avez entendu Go Your Own Way, clin d'œil à ma chronique de la semaine dernière sur Stevie Nicks, Dreams et Analyze des Cranberries.
1: C'était Girls Who Rock, la chronique qui braque les projecteurs sur les filles qui font du rock, avec en introduction la chanson Cannonball des Breeders. Et pour rester dans l'ambiance en attendant la prochaine chronique, rendez-vous sur mon compte Instagram où vous pourrez retrouver une playlist dans laquelle je partage les chansons que vous entendrez au fil des épisodes. Bye!
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1: Imaginez-vous un soir d'août. Il fait chaud, la nuit est belle et vous êtes venu profiter de la fraîcheur nocturne sous les arbres. Mais voilà qu'à la lueur de la lune, vous distinguez une ombre furtive. On dirait un oiseau, en plus rapide, plus silencieux. Et si c'était un fantôme, une âme errant dans la nuit ? Pas de panique, ce n'est qu'une chauve-souris. Vous venez en quelques instants de renouer avec des siècles de superstitions et de croyances autour de cet animal. Faut dire qu'il a tout pour plaire, ce chiroptère. Oui, c'est le nom scientifique de sa famille. Une tête de rongeur, un corps couvert de fourrure et pourtant des ailes, des plumées, avec des griffes au bout. On n'est pas loin d'une figure de monstre mythologique, chimère ou manticore. Et ce n'est pas le naturaliste Buffon qui nuancera le propos, lui qui l'a classé parmi les animaux
2: qui nous paraissent hideux, ceux dont la qualité nous sont nuisibles, ceux dont la nature s'éloigne de la nature commune.
1: En plus, elle dort la tête en bas et circule sans problème la nuit, dans cette obscurité qui a toujours fait peur à la culture occidentale et à sa lumière chrétienne. Depuis l'Antiquité, on associe la chauve-souris à la mort et aux esprits maudits. Dans la Bible, elle fait partie des animaux impurs, impropres à la consommation. Au Moyen Âge, le diable est fréquemment représenté pourvu de ses ailes. On la cloue aux portes ou on l'emmure vivante à la construction des maisons pour lutter contre les démons. On craint qu'elle ne se prenne dans les cheveux, ce qui entraînerait la calvitie.
3: D'ailleurs, au Tyrol, quiconque voyait sa tête effleurée par une chauve-souris devait se tondre illico le crâne et était sûr de rester célibataire toute sa vie.
1: Comme le mystère de son déplacement dans le noir alimente les fantasmes, de nombreuses croyances qui lui sont associées portent sur la vue. Un jet d'urine dans les yeux vous rendrait ainsi irrémédiablement aveugle. Le Romain Pline l'Ancien lui prête de nombreuses vertus médicinales. Son sang soignerait les problèmes ophtalmiques et donnerait une vision nyctalope. Son cerveau broyé et bouilli ferait un excellent collyre. Mieux encore, porter un de ses yeux sur soi assurerait l'invisibilité. La découverte au XIXe siècle des chauves-souris hématophages qui se nourrissent de sang et qu'on a vite appelé vampires n'a rien arrangé. Alors que sur les 1400 espèces de chauves-souris, seules 3 sont hématophages et vivent dans les zones tropicales d'Amérique du Sud, toute la famille s'est vue traitée de vampires. Ah oui, j'oubliais. Chauves-souris, ce n'est pas une espèce, c'est une famille. Et une grande famille, puisqu'elle rassemble un quart des mammifères terrestres connus. À part les 3 hématophages, les autres sont principalement frugivores ou insectivores, comme les 35 espèces observables en Europe de l'Ouest. Mais ce n'est pas évident de reconnaître une chauve-souris en vol dans l'obscurité. Parmi les espèces les plus fréquentes, on peut retenir le murin de Daubenton, la noctule commune ou encore la pipistrelle commune, la plus répandue. La nuit, cette dernière s'adonne à une de ses activités préférées, la chasse. On la retrouve souvent au-dessus de l'eau, en lisière des arbres, parce que c'est là que se situent les nuages d'insectes qui lui servent de repas. Comme c'est une des rares chauves-souris qui ne fuit pas la lumière, elle apprécie aussi beaucoup les lampadaires, véritable garde-manger. La pipistrelle peut manger entre 2000 et 3000 insectes par nuit. Mais comment fait-elle pour voir un moucheron dans le noir ? Quel est le secret de sa vision bionique ? En 1794, le biologiste italien Spallanzani avait tenté cette pacifique expérience de crever les yeux d'une chauve-souris et de la faire voler à travers une pièce remplie de fils tendus. Résultat, un vol parfait sans même effleurer le moindre obstacle. Il y avait donc autre chose. Il a fallu attendre Donald Griffin en 1939 pour comprendre. C'est grâce à lui que les chiroptères parviennent à se repérer précisément. Le sonar, ça vous dit quelque chose ? Pour les chauves-souris, on parle plutôt d'écholocation. Elles émettent à des fréquences imperceptibles pour l'oreille humaine, les fameux ultrasons, des cris brefs qui vont se propager dans l'espace, rebondir contre les obstacles environnants et leur revenir sous forme d'écho, leur donnant ainsi des informations sur la distance à ces obstacles, leur localisation, leur forme, leur matière, etc. Et ça marche donc pour les proies. L'écho leur permet d'en connaître la taille, la vitesse, la direction. Si on n'arrive pas à entendre ces ultrasons, c'est parce qu'ils sont trop aigus pour l'oreille humaine. Pour autant, le fait que vous entendiez le cri d'une chauve-souris ne veut pas dire que vous ayez des super-pouvoirs. Une chauve-souris a deux types de cris, et lorsqu'elle communique avec ses congénères, notamment si l'une d'entre elles vient empiéter sur son territoire de chasse, elle pousse ce que les scientifiques appellent des cris sociaux, qui nous sont tout à fait audibles. Les chauves-souris chassent souvent seules, mais ne sont pas pour autant des espèces solitaires. Elles vivent en colonies, occupant ensemble des gîtes qu'elles regagnent à la fin de la nuit. Celui de notre pipistrelle se trouve probablement pas très loin d'ici, à l'intérieur d'une habitation, dans les combles, l'isolation, entre les parpaings et les plaques de placoplâtre et autres interstices que les habitants humains ne soupçonnent même pas. La colonie qui s'y est installée peut rassembler jusqu'à plusieurs centaines d'individus. Au cours d'une année, au fil des évolutions météorologiques et de la présence plus ou moins importante des insectes, la pipistrelle change plusieurs fois de gîte et sa colonie de forme. Elle a néanmoins deux résidences principales, dans lesquelles son groupe va rester plusieurs semaines et revenir généralement d'année en année. Un gîte d'hibernation, entre novembre et mars, et une nurserie, entre mai et juillet. Entre ces deux moments, elle et ses acolytes ont moins de points fixes. Elles se regroupent en plus ou moins grand nombre, et à proximité de ces gîtes, semblant se préparer ou chercher d'autres possibilités d'installation au cas où les gîtes connus seraient inaccessibles. La fin de l'été et l'automne sont dédiées à la reproduction et à la préparation de l'hiver. La nuit, les chauves-souris chassent de manière intense et dévorent tous les insectes qu'elles trouvent pour doubler leur masse corporelle. Le jour, elles retrouvent leurs congénères dans les gîtes, forment des regroupements souvent peu mixtes, les mâles préférant s'installer seuls à proximité et attirer les femelles par leurs parades et leurs cris. Si l'accouplement a lieu à ce moment-là, la gestation est retardée. Les femelles ont en effet la capacité de stocker le sperme des mâles et de déclencher l'ovulation au printemps suivant, de manière à ce que les naissances aient lieu en période de profusion d'insectes. En novembre, engraissés par ces semaines de chasse vorace, notre chiroptère et sa colonie vont s'installer dans un gîte choisi avec soin pour passer l'hiver, y retrouvant parfois d'autres colonies. Bâtiments inoccupés, tunnels, combles, les choix sont divers tant que le lieu est calme, pas trop sec pour éviter que les ailes ne se dessèchent et régulier en température. Elles se blottissent les unes contre les autres, en grappe, pour mieux réguler ensemble leur chaleur corporelle. En quelques jours, elles arrêtent toute activité et entrent en hibernation. Leur cœur se met à battre à une dizaine de coups par minute, contre 6000 en période de chasse. Leur température corporelle s'ajuste à celle de l'extérieur, entre 0 et 10 degrés. Leurs fonctions vitales ralentissent. Au début du printemps, quand la température remonte, elles sortent de leur léthargie affamées et affaiblies. Il s'agit alors de reprendre rapidement des forces au cours d'intenses périodes de chasse au milieu des nuages d'insectes. En avril-mai, pour les femelles qui se sont reproduites à l'automne, c'est le moment de déclencher l'ovulation et de débuter la gestation. Les colonies de femelles commencent à prendre leur quartier d'été dans les gîtes, nurseries, choisis pour leur tranquillité et leur température optimale, et la profusion de ressources alimentaires à proximité immédiate, qui doit être suffisante pour nourrir l'ensemble de la colonie et les petits. Autour de la mi-juin, les femelles mettent bas ensemble, de manière synchronisée. Les petits vivent leur premier jour accrochés à leur mère, qui les emporte quand elles volent. Ils sont ensuite laissés au gîte sous la surveillance d'adultes, le temps de la chasse. Les mères reviennent allaiter leurs petits plusieurs fois au cours de la nuit. Les pipistrelles font partie des rares mammifères dont les jeunes sont allaités exclusivement au lait maternel, jusqu'à ce qu'ils atteignent leur poids adulte. Les scientifiques se sont rendus compte que les mères revenant au gîte reconnaissent leur petit à son cri, qui varie d'un jeune à un autre. Il semblerait même qu'au fil des premiers jours, les petits adaptent leur cri à celui de leur mère. Au bout de 3 semaines, ayant atteint leur taille adulte, ils tentent leur premier vol dans le gîte, puis dans les environs immédiats. Du fait de leur vie nocturne, l'étude des chauves-souris a longtemps été difficile, freinée par les contraintes techniques. Et beaucoup de questions restent encore sans réponse. En 2018 a été lancé le projet de recherche international BAT1K, qui a pour ambition sur 10 ans de séquencer les génomes de 1400 espèces de chiroptères de la planète. Les potentialités de découverte sont énormes, notamment sur l'écholocation, la conservation du sperme et le décalage de la gestation, l'apprentissage vocal des petits ou encore la place des chiroptères dans l'arbre des espèces. Les incroyables capacités des chauves-souris suscitent un intérêt croissant chez les scientifiques. Les chiroptères possèdent une longévité exceptionnelle qui vient perturber la règle liant espérance de vie, taille et métabolisme. Le grand murin, par exemple, qui pèse 30 grammes et a un rythme cardiaque de 1200 battements par minute, vit en moyenne 38 ans. À titre de comparaison, la souris, qui pèse 20 grammes, vit 2 ans. Les chiroptères ne développent jamais de cancer, sont dotés d'un dispositif particulier de réparation de l'ADN et de nettoyage des cellules. Ils possèdent également un système immunitaire unique qui leur permet presque toujours de vivre avec les virus sans apparemment en être infectés, grâce à un développement génétique singulier. Mais les chiroptères sont menacés par l'activité humaine. Et les 35 espèces françaises sont toutes protégées, ainsi que leur habitat qu'il est interdit de détruire. Dans la plupart des villes, seuls subsistent les chauves-souris les plus rustiques et les plus opportunistes, capables de s'adapter à l'intensification de l'urbanisation. Les autres ont disparu avec la croissance urbaine. Notre pipistrelle est donc aujourd'hui une des dernières représentantes en ville de cette famille injustement négligée.

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Bonsoir chers auditeurices, bienvenue dans ce troisième épisode de Sound Power, votre émission mensuelle musicale et de société sur Radio Campus Paris. Aujourd'hui, nous parlons du mouvement Free Party, ce mouvement qui prône une fête libre et gratuite pour tous. Au programme ce soir, en première partie d'émission, on écoute les sons techno de la Free Party. Et en deuxième partie pour l'interview, nous aurons avec nous à distance Guillaume Kosmicki, musicologue qui a suivi le mouvement Free Party de ses débuts jusqu'aux années 2000. Également avec nous en studio, Pierre Levin de la compagnie Les Comploteurs. Il est metteur en scène, comédien et DJ et nous parlera de son spectacle documentaire Tribe qui retrace le mouvement Free Party. Les free parties, ce sont des fêtes gratuites qui occupent des espaces relégués avec des sound systems. L'histoire commence à la fin des années 80 en Angleterre, une période dure où la vie est chère et le chômage bat son plein. Sous le mot d'ordre de Margaret Thatcher, les boîtes de nuit doivent fermer à 2h du matin. Alors, les raves se prolongent dehors. Rave veut dire délirer en anglais. L'acid house et la techno, accompagnés pour certains par l'ecstasy, plongent les milliers de ravers dans un état hypersensoriel. Mais la répression policière et de la justice se durcit avec la saisie du matériel. L'État surenchère. En 1994, le Criminal Justice Act interdit les rassemblements de plus de 10 personnes sur fond de musique répétitive. Mais l'histoire de la Free Party, on va le voir, ne s'arrête pas là. Retour donc aux origines avec le morceau qu'on va écouter, Pacific State de 808 State. C'est un morceau phare de l'acid house UK qui définit la scène rave prénommée Mad Chester autour de la Hacienda, club où le morceau fut joué en dernier pendant 6 mois avant sa sortie en 1989. On écoute Pacific State de 808 State.

0: poussés par la répression en Angleterre, les Travellers, comme Spiral Tribe, s'expatrient en France dès 1992. À partir de 1996, une séparation se crée entre les Free et les Rave, franges légales, payantes et dites commerciales. Les Free Parties sont, elles, des attentats sonores, avec un son plus dur et expérimental, comme le hardcore et la trance. Mixer ou danser sur ces sonorités industrielles, c'est la symbolique de prendre le pas sur la machine qui écrase l'humain. Se rendre au Free Party, c'est aussi tout un parcours. Le lieu de la fête reste secret jusqu'au dernier moment. Aujourd'hui, les informations sont données par messages cryptés. Dans les années 90, c'était par des flyers ou boîtes vocales.
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0: fête dans la gare de fret à Bercy. 300 à 400 voitures bloquent les quais de Seine. Mais ça ne s'arrête pas là. En 2001, un ami leur monte la piscine Molitor. C'est décidé, la prochaine fête se passera là. 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Et le soir même, le son retentit dans la piscine en plein 16e jusqu'à 11h du matin. L'impensable avait été fait.
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C'était Et Hop de FKY. La Free Party porte un modèle alternatif de société. Elle s'apparente aux zones d'autonomie temporaire, concept théorisé par Hakim Bey. Ce sont des espaces qui permettent de se libérer du statut de consommateur et remettent en cause l'État en s'affranchissant de son contrôle et de ses lois. L'organisation des fêtes repose sur l'autogestion. Gratuites ou remboursées par les dons, les free parties ne font aucun bénéfice et ne cherchent pas la rentabilité. On termine cette première partie d'émission en Australie avec le Bush Doof. C'est à l'origine des free parties organisées en pleine nature. Le doof, c'est le son qui fait la grosse caisse et Tame Impala nous plonge dans ce mood acid house en plein été australien des années 90 avec son dernier album Dead Beat. On écoute End of Summer.

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1: Vous êtes toujours sur Radio Campus Paris et pour notre interview, nous recevons aujourd'hui à distance Guillaume Kosmicki. Bonsoir Guillaume.
2: Bonsoir.
1: Merci de votre présence. Vous êtes musicologue, spécialiste notamment des musiques électroniques et vous avez suivi le mouvement Free Party en France jusque dans les années 2000 et vous avez écrit le livre Free Party, une histoire des histoires remplie de témoignages de teufeurs et teufeuses qui ont fait ce mouvement. Avec nous est présent ce soir également Pierre Levent. Bonsoir Pierre.
3: Bonsoir.
1: Vous êtes metteur en scène, comédien et DJ et faites partie de la compagnie des comploteurs et vous venez nous parler de votre spectacle Tribe qui retrace le mouvement Free Party qu'on pourra retrouver notamment le samedi 22 novembre au Dog Bay à Pantin. Alors Pierre, votre spectacle se base notamment sur les témoignages de teufeurs et teufeuses recueillis par Guillaume Kosmicki dans son livre. Comment vous avez construit votre spectacle et est-ce que vous pouvez nous raconter les ressentis des personnes qui découvrent la Free Party?
3: Bien sûr. En fait, on l'a construit du coup à partir du livre de Guillaume que moi j'ai découvert en faisant des recherches dans le cadre d'un mémoire que je faisais sur les représentations de la fête techno sur la scène théâtrale. Et donc quand j'ai découvert le livre de Guillaume, j'étais déjà metteur en scène depuis 6-7 ans, déjà DJ depuis 6-7 ans et j'avais jamais essayé de croiser les deux. Et en découvrant le livre de Guillaume, je me suis tout de suite dit mais toutes ces voix qui parlent, il suffirait de les mettre sur la scène et ça pourrait faire un spectacle. C'est vraiment parti de cette réflexion très simple. Et donc à partir de là, on a commencé à travailler avec les comédiennes, les comédiens pour créer une dramaturgie là où il y avait plutôt un assemblage de témoignages regroupés par époque et par thème dans le livre de Guillaume. Nous, on en a fait une pièce, donc on a créé des scènes, on a mixé différents témoignages pour créer des personnages. Voilà, on a fait tout ce travail de dramaturgie là, voilà.
1: Et est-ce que vous pouvez nous raconter les ressentis, les premiers ressentis des teufeurs et teufeuses quand ils découvrent le mouvement et rentrent pour la première fois dans une free party?
3: Bien sûr, c'est vrai que c'est souvent des ressentis un peu de l'ordre de la révélation, presque une sorte de révélation mystique, une révélation à soi-même, parfois une révélation sociale. Il y a beaucoup de témoignages de gens qui sont à un moment dans leur vie où ils ne trouvent pas leur place, soit en crise d'adolescence, soit au chômage, soit dans un moment de difficulté dans la vie. Et c'est vrai que pour beaucoup de gens, la Free Party, elle a agi comme un catalyseur un peu d'une redécouverte ou d'une renaissance. Parfois, beaucoup plus simplement, c'est aussi juste une découverte d'une forme de musique que les gens connaissent pas, parce que c'est pas la musique mainstream qui passe sur les radios. Donc ça peut être simplement aussi un moment de découverte musicale, c'est aussi un moment de découverte sociale, de valeurs politiques, de moments partagés en dehors, on va dire, du cadre mainstream et marchand de la fête, qui serait plutôt le cadre des clubs ou le cadre des boîtes de nuit. Donc c'est aussi la découverte d'un autre cadre avec pas de murs, pas d'heure de fermeture. En fait, tout est différent.
1: Une liberté,
3: voilà. Des questions de liberté, des questions de fraternité, sans vouloir reprendre la devise de la République française, mais et des questions aussi pas mal, assez souvent, ce qui revient dans les témoignages compilés par Guillaume, c'est vraiment un rapport presque de révélation à soi-même, de révélation au monde, de réinvention du rapport à soi-même et de réinvention du rapport au monde. Et c'est pour ça que c'est un mouvement qui est si important pour tant de gens et qu'il y a tant de gens qui s'impliquent aussi. De toute façon, quand tant de gens s'impliquent bénévolement dans quelque chose, c'est que ça veut dire quelque chose très profondément pour eux, parce qu'on donne pas gratuitement autant de son temps et autant de sa vie pour quelque chose auquel on croit pas profondément. Donc je pense que ça a créé chez beaucoup de gens la découverte de la Free Party, un vrai sentiment d'appartenance à une communauté et donc une vraie volonté de défendre cette communauté, de faire prospérer cette communauté et de faire prospérer un mode de vie alternatif.
1: Oui, on le voit avec ce que vous venez de dire. Il y a des vraies valeurs qui découlent de la Free Party. Et il y a notamment le rejet de la propriété privée de l'espace et de la musique. Et est-ce que, Guillaume Kosmicki, vous pouvez nous expliquer comment se concrétisent ces deux valeurs ?
2: Oui, absolument. Je me retrouve beaucoup hein, dans les témoignages qui viennent d'être faits, dans ma propre découverte de ce mouvement. Je l'ai découvert il y a maintenant, enfin, je dirais assez longtemps, hein, parce que moi, c'était au milieu des années 90 que je découvrais ce mouvement, que j'ai suivi pendant une quinzaine d'années. À cette époque-là, eh bien, effectivement, les codes musicaux, ne serait-ce que les codes musicaux, étaient totalement novateurs. Pour ce qui se passait, on dira, dans la musique ambiante de ce qu'on entendait habituellement à cette époque-là. On était vraiment à tout point de vue dans une musique d'une très très très grande liberté, hein, le mot n'est pas galvaudé, en ce sens qu'on expérimentait en fait des paramètres de ce que peut être l'engagement libertaire à tous les niveaux dans la pratique musicale. C'est-à-dire que les morceaux eux-mêmes sont fabriqués à partir de samples, c'est-à-dire des échantillons pris sur n'importe quel morceau. Ça peut être des morceaux de techno déjà à la base, mais ça peut être n'importe quoi, c'est-à-dire on peut prendre des petits bouts de film, on prenait des bouts de musique, même de la musique classique, du rap, n'importe quoi. On pouvait mélanger tout avec tout sans se soucier aucunement de l'appartenance, enfin de la propriété de ces différents morceaux. Et l'idée, c'était de les poser sur des disques qui se vendent, le moins cher possible, et ces disques en fait étaient donnés à la communauté techno, c'est-à-dire que on les partage, on les joue, ces disques, on les mélange avec d'autres. Alors c'est déjà un mélange en soi, le morceau techno, mais il ne cesse de se mélanger avec d'autres morceaux, et on remet en question totalement, ne serait-ce que dans le geste musical de la pratique simplement de ces disques, on remet en question la notion de propriété privée, comme elle se remet en question dans l'organisation de ces fêtes clandestines, dans la prise de possession de lieux comme ça qui sont laissés à l'abandon. Tout ça se retrouve vraiment dans quelque chose qui est extrêmement coordonné, extrêmement structuré, de la pratique musicale jusqu'à la pratique sociale de la fête. Mm-hmm. Tout ça est très très très logique, et je dirais que quand on donne un morceau, quand on fabrique un morceau pour la communauté techno, qu'on est soi-même musicien, eh bien on accepte finalement qu'il soit au mieux sublimé par un disjockey qui va faire un mix incroyable et placer la montée qu'on avait tellement travaillé en majesté, en accord avec un autre disque, mais on accepte aussi tout à fait que ce disque soit massacré par un disque qui soit un peu raté, et c'est tout à fait le jeu, c'est vraiment ce côté libertaire qui génère aussi bien des choses sublimes que des choses qui sont un petit peu catastrophiques. Ça peut arriver, mais c'est ça le jeu, et c'était vraiment l'idée d'un jeu. C'est ça qui est très important, cette notion de jeu qui se retrouve à tous les niveaux, de la fête à la musique.
1: Et ça pose aussi la question de la dimension politique du mouvement Free Party. Est-ce que les teufeurs et teufeux sont proches de certains courants politiques ?
2: C'est à moi que vous posez la question.
1: Oui, pardon, Guillaume Kosmiki.
2: Oui, bien sûr. Absolument. Je dirais la première chose, c'est que pour tous les gens qui sont à l'origine de ce mouvement, vous avez cité dans la première partie de l'émission les Spiral Tribe. Évidemment, on pense à eux puisque c'est un des premiers sound systems anglais à avoir été très important déjà au Royaume-Uni, mais aussi qui a franchi, je dirais, la Manche et qui s'est installé ensuite en France et qui a fait ensuite qui a essaimé dans toute l'Europe. Il y a quelques autres sound systems que les Spiral Tribe, mais c'est vrai que celui-là est assez charismatique. Et chez les membres des Spiral Tribe, comme chez beaucoup de membres de sound system anglais des origines, le mot politique était considéré comme un gros mot. Vraiment, c'était un mot qu'il ne fallait absolument pas prononcer. Parce que le mot politique était, lié à tout ce qui est trop traditionnel, c'est-à-dire les partis politiques, voire les associations engagées. C'est pas du tout quelque chose comme ça qui était revendiqué. Et en vérité, chacun des membres, par la suite, a mis un peu de l'eau dans son vin, je dirais, à propos de ce mot, parce qu'ils se sont rendus compte qu'en vérité, tout ce qu'ils faisaient, tout ce qu'ils engageaient dans leurs gestes, dans leurs actions, dans le quotidien de ce qu'ils faisaient, était quelque chose de tout à fait politique, en vérité. Et dans les entretien moi que j'ai pu mener, hein, notamment ceux que j'ai mis dans le livre Free Party, il y a celui, je retiens toujours, celui de Cécile Facom qui dit et qui rappelle quelque chose que qu'il faut toujours rappeler, c'est que tout ce qu'on fait est politique, même ce qu'on mange en fait, hein, elle l'explique. Et finalement, dans le geste même, enfin dans l'idée même de vivre en communauté, de vivre en camion, de vivre de façon nomade, d'organiser des fêtes dans des endroits clandestins, etc., tout cela est extrêmement politique. Et le fait de de vivre un temps, hein, même serait-ce que quelques mois ou quelques années, cette vie de traveler et de d'amener la bonne parole techno de par le monde, eh bien, on ressent aussi bien des choses extrêmement positives, agréables, des rencontres, des contacts, des choses absolument fantastiques, mais on a aussi une pression constante de la police, de la gendarme, des polices de différents pays,
1: etc. Et puis de la société aussi. Il y a beaucoup de toughers et turfeuses qui vivent aussi dans le monde dans lequel on vit, donc en ayant des salaires. Et donc, c'est aussi un échappatoire, la free party.
2: Alors oui, là c'est un autre aspect qui est très important aussi, c'est que il y a l'engagement de ces communautés qui, corps et âme, je dirais, pour quelques mois, quelques années, partaient sur les routes et donc lâchaient tout, travail salarié, etc., etc., tout ce qui est en dehors de ces normes sociales habituelles. Mais il y avait aussi ces teufeurs qui rencontraient la fête le temps d'un week-end, effectivement dans un temps de loisir qui n'est pas vraiment tout à fait le même temps, mais qui, dans ce temps de loisir, découvraient des choses qui peut-être allaient les marquer, généralement qui les marque pour une vie entière en vérité, hein, c'est ce qui se passe. Et ce qui fait que ce mouvement, pour beaucoup de jeunes, a eu le caractère d'un mouvement d'auto-initiation dans une société où les rites initiatiques de passage à l'âge adulte ont complètement disparu, hein, je dirais. Il n'y a presque plus rien à part des traces du mariage, du permis de conduire, du premier vote peut-être, mais il n'y avait plus grand-chose dans nos sociétés occidentales. Et c'est vrai que ce genre de rituel, parce que on peut vraiment parler d'un rituel qui s'auto-invente, eh bien, fait office de passage à l'âge adulte, et il y a énormément de choses et de valeurs, de souvenirs qui s'inscrivent durablement dans ces jeunes adultes et qui font qu'après, pour beaucoup d'entre eux, ils voient une logique à la vie qu'ils vont mener par la suite, quelle que soit leur activité, une logique, quelque chose qui découle vraiment de cette découverte émerveillée d'un mouvement qui les a sidérés le temps de cette jeunesse.
1: Pierre Levent, dans votre spectacle, vous montrez avec des extraits vidéo la médiatisation du mouvement. Quel est le traitement médiatique du mouvement Free Party ?
3: Depuis le début, depuis les free parties des Spiral Tribe, il y a toujours eu un traitement médiatique très négatif sur le thème de la perversion de la jeunesse, de la catastrophe, de la prise de drogue, de la destruction de la propriété privée. Enfin, la free party représente à peu près tous les démons et toutes les pires choses possibles que peut conspuer, on va dire, une certaine presse conservatrice. Et elle s'en est toujours donnée à cœur joie, et c'est une grande constante du traitement médiatique de la Free Party qui perdure jusqu'à aujourd'hui. Et donc, c'est ce qu'on voulait montrer dans le spectacle. Une des particularités aussi, évidemment, de la médiatisation de la Free Party, c'est que comme c'est un mouvement illégal, ceux qui organisent les Free Parties ne peuvent littéralement pas, déjà la plupart du temps ne veulent pas, mais il faut bien comprendre que ceux qui organisent les Free Parties ne peuvent pas prendre la parole. C'est-à-dire, le livre de Guillaume est assez exceptionnel parce que c'est un des seuls endroits finalement institutionnels, c'est-à-dire un livre édité en maison d'édition où on peut voir ces paroles de Tuffer, mais elles sont possibles finalement seulement par le truchement de l'histoire et donc du passé. Mais si aujourd'hui, pour vous parler de la Free Party, vous avez un chercheur et un metteur en scène, c'est pour une raison, c'est-à-dire que si on était des organisateurs de Free Party, on ne pourrait pas venir à votre micro pour dire « Bonjour, nous sommes Guillaume et Pierre, des organisateurs de Free Party ». Donc déjà, ça pose forcément un rapport aux médias qui est
1: parce qu'il y a eu aussi une méfiance pendant des années vis-à-vis...
3: Mais c'est une méfiance qui est justifiée parce qu'encore une fois, c'est illégal. Donc je ne peux pas venir à votre micro et dire que j'organise des Free Party, sinon je me retrouve avec la police chez moi. Donc en fait, c'est plus qu'une méfiance. C'est de toute façon une culture qui est tellement ancrée dans l'illégalité et dans l'underground que de toute façon, elle ne peut pas avoir de porte-parole au grand jour. Alors, récemment, je les salue d'ailleurs, un collectif qui s'appelle Techno Anti-Rep, qui est venu ici d'ailleurs au micro au Pays des Rêves, que je salue également, qui justement font cette démarche. Donc, ils ne se présentent pas comme des organisateurs de Free Party, mais ils font cette démarche de... ils ont créé un compte Instagram et ils font cette démarche, du coup, de faire des communiqués politisés, écrire des textes, raconter ce qui s'est passé à telle ou telle free party pour proposer un contre-discours aux médias avec une façade collective qui permet un certain anonymat. Et ça, c'est assez nouveau et je pense que ça doit être souligné parce que je pense que c'est quelque chose d'assez génial parce que ça permet aussi d'avoir un contre-discours. Mais c'est quelque chose d'assez récent et qui utilise, on va dire, les outils mainstream d'Instagram, etc. Par contre, ce qui a beaucoup existé au sein de l'histoire du mouvement techno et plutôt à l'ancienne, Guillaume pourra mieux en parler que moi, c'est toute une production de fanzines, de vidéos, de toutes sortes de médias, toute une culture Free Party qui a finalement créé sa propre médiatisation interne au mouvement Free Party et avec une porosité aussi avec les autres mouvements underground, le mouvement punk, le mouvement hippie, différents mouvements de travelers qui n'étaient pas forcément des travelers techno. Donc il y a toujours eu une médiatisation, mais finalement les toughers ils se sont créés aussi leur propre média.
1: Merci Pierre et merci Guillaume. On se retrouve juste après une pause musicale. On écoute Fireworks d'Arock.

0: C'était Fireworks d'Arock. Vous êtes toujours sur Radio Campus Paris avec Guillaume Kosmiki et Pierre Levent. Et j'aimerais aborder maintenant le rapport à l'État et au mouvement Free Party. On a notamment l'amendement Mariani en 2001 qui va créer un peu un tournant dans le mouvement Free Party, puisqu'il va mettre en place un régime d'autorisation et donc qui va encore, on va dire, aggraver la répression des Free Party. Et puis, on a Nicolas Sarkozy, ministre de l'Intérieur, qui, à partir de 2005, autorisa pour la première fois plusieurs technivals. Et Guillaume Kosmiki, cela crée un peu aussi un chamboulement au sein du mouvement Free Party.
1: Oui, oui, j'avoue que j'ai vécu ce moment un peu difficilement. Moi, j'étais en pleine rédaction de ma thèse. Je suivais ce mouvement. Bon, bah, j'essayais le plus objectivement possible, c'est-à-dire avec une démarche d'observation participante, d'ethnographie, enfin des méthodes comme ça. Et puis, d'un seul coup, voilà, le mouvement faisait la une des médias. Ça a commencé avec cet amendement Mariani, pardon, en 2001. Et là, il a fallu que les centres systèmes s'organisent, qu'ils discutent beaucoup plus que sur l'organisation de technivals, de fêtes, de choses ponctuelles. Il a fallu qu'ils s'organisent différemment. Et ça a été très difficile en vérité, puisqu'on s'est rendu compte que dans les sound systems, il y avait toutes sortes d'opinions, hein, depuis les plus radicaux, ceux qui revendiquaient la clandestinité, le combat politique, hein, vraiment l'engagement, quitte à se brûler des plumes au passage, hein, je dirais perdre des plumes au passage, brûler les ailes. Et puis il y avait d'un autre côté des sound systems qui étaient tout à fait enclins de leur côté pourquoi pas, de venir rentrer un peu dans le rang, de venir essayer un modèle un peu différent peut-être d'organisation de fêtes, un peu plus en accord avec l'État. Et c'était très compliqué de marier un peu toutes ces opinions très différentes. Finalement le gouvernement socialiste à l'époque, hein, de Jospin, avec le cabinet Vaillant, le cabinet de l'Intérieur, qui a pris en charge cet amendement. C'est eux qui l'ont signé, c'est eux qui ont même signé les décrets en 2002 d'application. D'ailleurs, au moment où ils ont été signés, il y a eu plein de saisies de son. Ça a été assez catastrophique, hein, au départ des socialistes, parce qu'ils ont laissé le dossier complètement en champ, hein, vraiment, il y avait beaucoup de choses à faire encore, et Sarkozy s'en est occupé. Alors là, j'avoue que moi, j'avais arrêté j'ai dû m'impliquer un peu dans les rencontres avec les politiques, parce que tout le monde cherchait des délégués, des gens pour y aller. Alors il fallait y aller, il fallait essayer, mais on n'était pas du tout prêt à faire ce genre de truc, c'est-à-dire qu'on n'avait pas du tout l'habitude d'avoir des rangées de micros, des médias qui nous sautent dessus, avoir tous les requins de l'Assemblée nationale, des cabinets, des ministères, tout ça. Enfin, c'était vraiment tout un monde qu'on ne connaissait absolument pas, qu'il fallait rencontrer. Et donc, ça continuait avec Sarkozy. Effectivement, les technivals autorisés qu'il a permis de mettre en place, parce qu'à un moment, il a été pragmatique, il a dit, testons, essayons. Hein. Il y a eu plusieurs essais pendant plusieurs années. Eh bien, on les a surnommés assez vite
0: les Sarkovals. Oui.
1: parce que pour beaucoup, on ne s'y retrouvait pas, en fait. Hein. Mm. C'était des choses qui étaient complètement surveillées, contrôlées, plus du tout dans l'esprit initial. Et finalement, ça a permis pendant un temps, moi j'ai vu ça pendant presque une dizaine d'années, le retour à déjà les rangs étaient un peu écrémés, il y a eu beaucoup de gens qui sont partis, qui ont abandonné, qui ont fait autre chose, mais il y a eu aussi le retour à des plus petites teufs, beaucoup plus discrètes, beaucoup plus en rapport avec ce qu'on avait pu voir dans les origines du mouvement 93, 94, 95, des choses qui retrouvaient des tailles un peu plus humaines, parce qu'on n'était plus dans des teufs de plusieurs milliers de personnes, donc qui étaient assez ingérables quand même. Ça se passait relativement bien, mais c'est vrai qu'il pouvait y avoir par cette masse, beaucoup moins de sensibilisation, des gens qui laissaient un peu des terrains complètement crades, et puis une difficulté à gérer pour le peu d'organisateurs qu'il y avait finalement. Hein, voilà. Et donc il y a eu quand même quelque chose de bénéfique à cet emportement et médiatique et politique, hein, de ce moment. À mon sens, en tout cas, c'est ce que j'en ai vécu. Peut-être Pierre a une autre expérience de ce moment-là.
0: Pierre Levent.
2: Moi, mon expérience de ce moment-là, c'était à peu près Gougou Gaga, parce que j'avais 6 ans, donc
0: Mais c'est en ça. Tout cas, ce qu'on peut dire...
2: C'est ça le problème, j'étais en train de regarder Martin Matin à ce moment-là, Guillaume, donc tu vois.
0: Mais ce qu'on peut dire de cette période, c'est que certes, il y a des autorisations de Technival, mais on reste à 3 à 4 Technival légaux par an. Et puis, très rapidement, la Free retourne dans la clandestinité pardon, à partir de 2015 et la répression des free parties s'est durcie dernièrement. L'ancien ministre de l'Intérieur Bruno Retailleau proposa cette année une loi avec comme modèle italien celui de Meloni qui vise à punir de 6 ans de prison et d'une amende d'une dizaine de milliers d'euros par les organisateurs de free parties ainsi que 750 euros d'amende pour les participants et participantes. Pierre Levent, comment vous avez ajouté ce nouveau contexte dans votre spectacle ?
2: Eh bien oui, c'est vrai que ça nous semblait impossible de faire comme si de rien n'était, parce que le spectacle, c'est du théâtre documentaire, certes, mais c'est un documentaire vivant, c'est-à-dire que nous, ce qu'on fait, c'est qu'on a pris le travail de Guillaume jusqu'aux années 2000, mais c'est vrai que Guillaume s'est arrêté dans les années 2000, et donc nous, on a continué ce travail dans la pièce. On a des représentations et on parle de ce qui se passe dans le mouvement jusqu'à aujourd'hui. Nous, on a réalisé des interviews de tuffeurs et tuffeuses d'aujourd'hui, d'organisateurs d'aujourd'hui, pour continuer la réflexion amorcée par Guillaume. Et on intègre aussi au spectacle des images d'archives ultra récentes et on essaye de problématiser cette question, sachant que ce qui est intéressant, c'est que finalement, cette question du rapport à la répression et de l'aggravement de la répression, elle est constitutive du mouvement Free Party. C'est-à-dire que ça n'a été qu'une aggravation ça a été en Angleterre un premier arrêté préfectoral, départemental, puis une première loi, puis en France, un premier arrêté préfectoral, départemental, puis une première loi, puis une deuxième loi, puis une troisième loi, puis bientôt une nouvelle loi. Et donc finalement, cette réflexion du rapport à la répression et de comment on continue à faire la fête malgré la répression et comment on se mobilise contre la répression et comment on fait exister le mouvement malgré la répression, elle est constitutive du mouvement, elle a toujours été au cœur du mouvement et donc elle va continuer à l'être.
0: Et vous montrez dans votre spectacle, Pierre, des extraits, notamment des médias. On pense par exemple au célèbre « On les tape » de Bruno Retailleau, qui au JT de TF1 dit « Bon, voilà comment on gère les free parties ». C'est aussi des choses que vous avez ajoutées à votre spectacle.
2: Oui, bien sûr, on essaie de faire en sorte que le spectacle, comme je disais, il colle toujours au plus près à l'actualité. C'est du travail documentaire, mais c'est un travail avec une matière vivante et une matière aussi dont on n'est pas... Mon travail, il est un peu différent de celui de Guillaume parce que moi, je ne suis pas chercheur. Et donc je travaille aussi, je pense, avec peut-être une sensibilité différente. Et en tout cas, nous... On travaille aussi en tant que personnes qui avons vécu à travers ce mouvement, qui continuons à exister à travers ce mouvement. Et donc, on essaye d'avoir une forme de distance critique. Si vous allez voir le spectacle, vous verrez que on fait aussi entendre, et ça c'est, je trouve, une des grandes forces du travail de Guillaume, que nous, on a beaucoup repris dans notre travail, c'est-à-dire on fait aussi entendre... des choses pas forcément positives sur le mouvement Free Party, soit des gens qui ont vécu des choses mauvaises, parce qu'il se passe aussi des choses mauvaises dans ce mouvement, comme partout, la question des violences sexuelles notamment, qui est une question qui se pose beaucoup en ce moment dans tous les milieux festifs, la question de comment s'organiser en collectif et comment s'organiser bénévolement en collectif, ça peut finalement amener à des situations assez terribles d'embrouilles entre les gens, la question des abus de drogue, et ça c'est quelque chose qui était présent dans le bouquin de Guillaume, notamment dans un chapitre qui s'appelle Déception, qui nous a beaucoup marqué et qu'on a beaucoup réutilisé dans le spectacle, parce que malgré le fait que évidemment le spectacle est plutôt un spectacle entre guillemets pro-free party, dans le sens que on ferait pas ça si notre message c'était vive Retailleau, il faut taper les tuffeurs, mais malgré tout on essaye évidemment d'avoir une approche documentaire et donc d'avoir un éclairage aussi critique à différents niveaux, de montrer les contradictions qui traversent et qui ont pu traverser les différentes personnes à l'intérieur de ce mouvement. Il y a une scène où on montre aussi les tensions entre, on va dire, les partisans d'une culture club, rave, un peu plus mainstream, et les partisans d'une culture free party. On montre les tensions entre les partisans d'un son plus hardcore et des gens plutôt qui viennent du mouvement hippie et qui se retrouvent pas dans ce son hardcore, etc. Enfin, on essaye vraiment d'avoir cette richesse-là et que le spectacle soit pas simplement hagiographique de la free party non plus.
0: Merci beaucoup Pierre Levent et merci beaucoup aussi à Guillaume Kosmicki.
1: Merci.
0: L'émission touche à sa fin. Vous pouvez retrouver le travail de Guillaume Kosmicki avec notamment le livre Free Party, une histoire des histoires aux éditions Le Mot et le Reste. Pierre Levent, votre spectacle documentaire Tribe se produira le 22 novembre au Dog B à Pantin, suivi d'un DJ set, puis au Sample à Bagnolet le 16 janvier et au Théâtre du Chariot à Paris au mois de mars. Toutes les informations sont à retrouver sur la page Instagram de la compagnie Les Comploteurs. Merci au réalisateur de l'émission, Fabrice. Vous pouvez retrouver la playlist et cette émission sur le site de Radio Campus Paris et sur vos plateformes de streaming. Vous pouvez également nous suivre sur Instagram pour continuer l'immersion dans la Free Party. On se quitte sur le morceau En la Noche de Candy Gray du film Sirat qui suit les Travelers et les Travelers au Maroc. C'était Sound Power. Rendez-vous le mois prochain, mardi à 21h. Très belle soirée sur Radio Campus Paris.

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6: Salut, c'est Nicolas Sauvage, bienvenue dans Line Up, le podcast musique et pop culture. Lors du précédent épisode, j'avais démarré en posant une question assez simple qui était la suivante. Que reste-t-il des Singing Sixties? C'était la question qu'on pouvait légitimement se poser en 1968 lorsque tout éclata pour donner naissance à un nouveau paysage. Eh bien, j'ai envie de démarrer un peu de la même manière, en posant la même question mais à peine différemment, à savoir que reste-t-il du punk au moment où débutent les années 80? En premier lieu, il reste le précepte du DIY, cette idée selon laquelle on pouvait se lancer dans l'aventure et organiser et prendre en main son propre destin en lançant des structures indépendantes et en s'affranchissant un peu des dictats de l'industrie musicale. Ça, c'est une chose qui est assez avérée. L'autre chose qui reste du punk, c'est finalement la volonté d'inventer une nouvelle grammaire musicale, titre de l'épisode précédent, et c'est à ce moment-là, en ce début des années 80, que les choses avancent dans ce sens-là. Il y a quelque chose qu'on peut y ajouter qui est assez cocasse finalement, c'est que la génération punk demandait à ce que les dinosaures, comme on les appelait autrefois, dégagent. On parlait de groupes comme les Stones, comme Led Zeppelin, Pink Floyd et tant d'autres. Et on peut voir que les groupes nés sur les cendres du punk, je pense en premier lieu à des formations comme The Cure ou Depeche Mode, sont aujourd'hui finalement les dinosaures de notre époque puisqu'ils ont dépassé les 40 années d'activité musicale. Mais au-delà de cette idée-là, ce qui va naître vraiment du punk, c'est l'idée justement d'inventer ce nouveau langage. Ça passera par la synth-pop, on en a largement parlé la dernière fois, et c'est quelque chose qui va se confirmer au début des années 80, période où on observe l'immense succès de formations qui font le choix de se débarrasser de l'usage des guitares, des basses, de la batterie, au profit de synthétiseurs et de boîtes à rythme.

Et dans un même temps, on va voir aussi que les labels indépendants qui se multiplient à ce moment-là vont donner naissance à une nouvelle génération de groupes qui, rapidement, sera étiquetée sous le label d'Indie Pop. Alors l'indie pop, qu'est-ce que c'est ? Eh bien l'appellation en elle-même apporte un début de réponse. On va avoir des groupes signés sur des labels comme Creation ou Factory Records, des compagnies qui accompagnent un propos artistique qui souhaite s'affranchir du mainstream et des courants dominants de leur époque. Chez Rough Trade Records, par exemple, on a eu à partir de 1978 l'émergence d'un groupe comme The Fall, et le boss de Rough Trade Records, un certain Geoff Travis, va accueillir un groupe qui marquera vraiment son époque à partir de 1984. Ce groupe s'appelle The Smiths et voici à quoi ressemblait leur premier single. Alors chez The Smiths, pas forcément de recours aux moyens technologiques en usage à l'époque, pas de synthétiseur, pas de boîte à rythme, mais simplement quatre types ordinaires. Le nom va même dans ce sens-là, hein, The Smiths, un peu comme les Dupont, les Durand ou ce que vous voulez. Eux, leur idée, c'est de proposer quelque chose, guitare, basse, batterie, avec du fond et avec un véritable investissement sur le plan émotionnel et sur le plan sociétal, lequel passera, dans le cas du chanteur Morrissey, par le fait de se positionner comme un fervent défenseur de la cause animale, ce qui sera illustré par le titre de leur deuxième album, Meat is Murder. On a dans un même temps chez Factory Records d'autres groupes comme New Order qui eux pour le coup sont plus liés à la vague synthétique, des groupes plus tard comme Happy Mondays, et sur tous ces labels indépendants, il y en a un qui retient particulièrement l'esprit, c'est Creation Records. Creation Records, c'est un label monté par un homme qui s'appelle Alan McGee. Il lance ça au début des années 80. Parmi les premières formations qu'il va signer, on retrouvera Jesus and Mary Chain, Primal Scream, et assez rapidement, le catalogue va s'enrichir avec des groupes comme Teenage Fan Club, Burra de Lez, The House of Love, Ride et tant d'autres. Et tout ça aboutira au milieu des années 90 à la signature d'une formation que vous connaissez très probablement qui s'appelle Oasis. Mais pour comprendre ce qui se joue avec ce rock indépendant, il faut remonter un peu le temps et se positionner au milieu des années 80. À cette période, la chaîne musicale MTV relaie les propositions esthétiques de nombreux artistes. On va observer quelque chose d'un peu plus propre, lisse, polissé, qui va s'installer via ces émissions de télévision. Et dans un même temps, une autre évolution peut s'observer, c'est le positionnement des artistes pour notamment des œuvres caritatives. Un événement va faire date dans l'esprit du public. Il s'agit d'un concert qui s'appelle le Live Aid. La cause, pour le coup, est assez indiscutable. Il s'agit de soutenir la famille qui touche l'Éthiopie. Donc, pas mal de musiciens se rassemblent. On va voir Sting, Phil Collins, Queen, David Bowie, Status Quo et tant d'autres qui vont faire un concert monumental à Wembley et défendre cette cause. Mais sur le plan instrumental, pour le coup, rien d'artistique n'est en jeu à ce moment-là. Et c'est peut-être là qu'on retrouve le véritable exemple de ce qui forme une sorte de contraste entre le rock indépendant et le paysage mainstream, hein, d'une certaine manière. Et il y a une anecdote qui est assez amusante par rapport à ça, avec toujours son esprit un peu vif et piquant. Morrissey évoquera le 45 tours qui est enregistré par le Band Aid, cette formation qui se réunit pour l'occasion, et dira qu'il comprend tout à fait la souffrance du peuple éthiopien, mais que ce n'est pas une raison suffisante pour infliger une horreur pareille au peuple britannique. Donc, il faut comprendre tout simplement, bien évidemment, qu'il n'y a aucun engagement artistique là-dedans et qu'au-delà de la cause humanitaire qui est encore une fois bienvenue, tout ça ne rime pas à grand-chose. Et le rock indépendant va trouver son véritable envol en se mettant régulièrement à la marge de ce qui se joue à destination du grand public. Donc tout ça va aller en s'amplifiant avec plusieurs labels qui vont s'investir durablement. Et puis ça va nous amener jusqu'à la fin des années 80 où il se passe quelque chose d'assez inattendu. «
Dans le premier épisode de cette série, j'avais évoqué cette fameuse British Invasion où les groupes britanniques viennent finalement avec une proposition qui est une sorte de synthèse de la musique américaine et s'impose sur le territoire américain. On va voir quelque chose de presque inversé à la fin des années 80 avec un mouvement qu'on appellera le grunge. Alors bien évidemment, le nom qui vient immédiatement à l'esprit, c'est celui de Nirvana, mais on ne peut pas parler de Nirvana sans parler du label qui les a lancés, le label Sub Pop à Seattle, qui va être un des prescripteurs de ce grunge, porté par un certain nombre de groupes qui, au bout d'un moment, deviendront immensément populaires. Je pense à des formations comme Pearl Jam, comme Soundgarden, comme Alice in Chains et tant d'autres. Et ce grunge, petit à petit, en fait, va s'implanter au-delà des États-Unis et en Angleterre. Pas mal de Britanniques vont vivre ça comme une sorte d'invasion américaine. Et il ne faudra pas très longtemps pour observer une réaction de la part des musiciens britanniques. L'une d'entre elles s'illustrera via Blur, qui débarque aux États-Unis pour défendre un album qui s'appelle Leisure. Lorsque le groupe arrive aux États-Unis, il est précédé d'une petite réputation, mais les Américains connaissent assez peu la musique de ces quatre Britanniques qui alors sont tout à fait débutants. Et finalement, ils vont s'apercevoir à leurs dépens que dans un paysage dominé par le grunge, leur proposition artistique ne retient absolument pas l'attention. Piqué au vif, Albarn regagnera l'Angleterre avec une idée forte en tête, celle de repositionner son groupe comme une formation typiquement britannique. Et ça aboutira à la publication d'un disque qui s'appelle Modern Life is Rubbish, sur lequel Albarn prend le pari de convoquer l'esprit des Kinks de la grande époque, des Beatles, des Small Faces, et se réinvente complètement une image qui sera relayée par voie de presse via une série de clichés bien connus qui seront titrés British Image. Mais Blur n'est pas le seul à aller dans cette direction, et la presse musicale anglaise sent que quelque chose se joue en ce début des années 90. Au mois d'avril 93, le magazine Select propose de céder sa couverture au groupe Suede, qui est alors un groupe débutant, et on voit sur la couverture du magazine Brett Anderson, le chanteur de Suede, posé sous la légende « Yanks go home », donc les Américains rentrez chez vous, ou dit de manière un peu plus... Enlevez les Américains, cassez-vous. Donc on a vraiment une contre-offensive qui s'installe à ce moment-là, portée par Blur, par Suede, très rapidement rejoint par des groupes comme Cast, Gin, Menswear, Elastica, Ocean Color Scene, les vétérans de Pulp. On pourra même observer une sorte de parrainage de cette scène via des musiciens comme Paul Weller, et tout ça aboutira à ce que j'évoquais précédemment, à savoir la signature d'Oasis chez Creation Records, à partir de 1994. Ce courant Britpop rapidement va devenir très fédérateur. On va voir des milliers et des milliers de disques s'écouler. Et c'est à ce moment-là que l'Angleterre vit une sorte de période un peu narcissique, où on va voir l'Union Jack réapparaître un peu comme un gimmick, un accessoire de mode. Et tout ça va atteindre un point culminant au mois d'août 1995, où la presse musicale va titrer un événement « The Battle of Britpop ». Et ce dont il s'agit, c'est d'observer les réactions du public face à deux sorties le même jour. D'un côté, le nouveau single de Blur, de l'autre côté le nouveau single d'Oasis. Et cette Battle of Britpop, pour le coup, est vraiment un événement sociétal. On y reviendra plus longuement dans un autre épisode, mais considérons que cette année 95 marque vraiment le point culminant de cette Britpop. Par la suite, on verra la Britpop prendre encore davantage de place. Ça passera par les Spice Girls et l'Union Jack, qui sera alors utilisé comme une sorte de gimmick. On peut voir ça notamment sur la pochette du disque Earthling de David Bowie. Et ce que la presse musicale qualifie de Cool Britannia a finalement des airs de nostalgie un peu stériles. Pour une partie du public, ce courant Britpop reste assez fédérateur, mais une autre partie de ce même public, voire une partie des observateurs, je pense en premier lieu à la critique musicale de l'époque, a cette impression que le monde musical a les yeux rivés dans le rétroviseur, et cette Britpop, qui était vraiment le courant dominant en 95-96, va hériter d'une nouvelle dénomination qui sera celle de dad rock, donc quelque chose comme un peu le rock à papa. On imagine bien que c'est pas exactement un compliment.
Et le coup de grâce arrive probablement en 1997 avec la troisième parution du côté d'Oasis, un disque qui s'appelle Be Here Now, qui est un disque un peu ampoulé et qui sort la même année qu'un album de Radiohead qui s'appelle OK Computer, ce qui fera dire assez justement à une grande partie de la critique que Radiohead propose une vision d'un futur attractif tandis que Oasis rabâche un peu le passé. Et c'est à peu près à ce moment-là qu'on voit finalement une diversification de la scène musicale anglaise avec des propositions qui ne misent pas sur l'efficacité immédiate et la séduction un peu paresseuse. Et je pense à des formations comme Tindersticks, comme la chanteuse PJ Harvey, dans le cadre de quelque chose qui est un peu périphérique à la pop et au rock. C'est aussi l'émergence d'une formation comme Portishead. Donc on a vraiment un paysage musical mouvant qui donne la possibilité d'observer que la Britpop vit ses dernières heures au moment même où une nouvelle génération anglaise se met au diapason et puis élève un petit peu ses propositions artistiques. Comme vous l'aurez sans doute compris, l'histoire de la Britpop peut pratiquement se calquer sur l'évolution du label Creation Records. En effet, entre la signature de Jesus & Mary Chain au début des années 80 et celle d'Oasis au milieu des années 90, il s'est passé pas mal de choses. Primal Scream restera le groupe le plus fidèle chez Creation Records puisqu'ils sont restés du début à la fin du label. Et la fin du label arrive en 2000 lorsque la formation menée par Bobby Gillespie enregistre un album qui s'appelle Exterminator sur lequel figure un titre qui donne presque l'idée de ce que pourrait être le futur de la musique britannique, Swastika Eyes. Au changement de siècle, il appartiendra à une nouvelle génération de proposer quelque chose qui amène la musique britannique vers l'avenir et on verra dans un même temps une sorte de traditionalisme qui s'installera. On observera aussi bien évidemment quelque chose de tout à fait différent avec l'arrivée du Brexit, mais ça, ce sera pour le prochain épisode. D'ici là, je vous propose de terminer avec un morceau emblématique de cette fameuse période Britpop. Le morceau est signé Oasis et s'appelle Some Might Say.

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0: c'est pas simple d'écrire une chaîne. 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
1: Voici le château de Robert Pelot. Robert Pelot est l'ancêtre de la famille. Robert Pelot, c'est le grand-père de François Pelot. François Pelot, qui a été député du Doubs de 1936 à 1945, et qui s'est illustré en votant la confiance à Pétain. Nous sommes à 500 mètres du château de Jean Pelot. 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

Objectif Lune. Les animaux tiennent compte de la Lune. Bienvenue dans votre chronique Objectif Lune. Posons-nous une question. Les animaux tiennent-ils compte de la Lune? La réponse est un grand oui. Et vous allez voir que ce lien est aussi ancien que la vie elle-même. Dans la savane, la forêt, sous les océans ou même dans nos maisons, la lune influence le comportement animal de mille manières.

chez les prédateurs nocturnes, la phase sombre de la lune est propice à la chasse. L'obscurité protège leur approche, tandis que la pleine lune, trop lumineuse, rend les proies plus vigilantes et pousse les chasseurs à la prudence. À l'inverse, certains animaux profitent de la clarté lunaire pour s'activer. Poissons de rivière, oiseaux marins ou chats domestiques voient leur activité augmenter lors des nuits de pleine lune, utilisant la lumière pour mieux repérer leurs proies.

Mais la Lune ne se contente pas d'influencer la chasse. Elle rythme aussi la vie sexuelle de nombreuses espèces. Chez les amphibiens, les grenouilles par exemple, ou encore certains insectes et animaux marins comme les coraux, la reproduction est synchronisée avec les cycles lunaires. La pleine lune devient le signal d'un immense concert de croissement ou d'une ponte collective favorisant la fécondation.

Les marées, elles aussi, dictées par la lune, déterminent les migrations de poissons, de crustacés et même d'oiseaux. Les animaux domestiques ne sont pas en reste. Chats et chiens manifestent plus d'agitation, de comportements inhabituels et, selon même certains vétérinaires, plus d'accidents ont lieu lors de la pleine lune. Leur sommeil, leur appétit ou leur envie de jouer varient au fil des phases lunaires, un héritage de leurs ancêtres sauvages. La lune guide aussi les migrations. Bécasses, tortues marines, poissons et même certains papillons utilisent les cycles lunaires pour choisir le moment du grand départ, profitant de la lumière ou des marées pour voyager plus sûrement. Chez les animaux de la ferme, les éleveurs traditionnels observent encore les phases lunaires pour caler naissance et soins. Persuadés que la lune influence la vitalité des petits et la réussite des mises bas. Alors, la prochaine fois que vous croiserez un animal dans la nuit, pensez à la lune qui veille au-dessus de lui, discrète mais puissante, réglant les horloges secrètes de la nature. Que la lune éclaire vos découvertes.

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